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0: Avoir choisi Vosges FM, Stéphane Escher pour démarrer cette journée. Également Pierre Garnier et le week-end. Et les premières infos dans les Vosges. Arnaud Pichet, bonjour.
1: Bonjour, bonjour à tous. Les résidents de l'EHPAD de Martigny-les-Bains ne devront pas déménager avant l'été. La maison de retraite manquait d'infirmières pour faire tourner l'établissement et devait donc, avait en tout cas envisagé de déménager les résidents dans d'autres EHPAD du secteur. Mais la mobilisation a permis d'éviter cette solution avec, entre autres, des recrutements locaux ou encore des infirmières du CHOV qui acceptent de travailler un peu plus cet été. Bref, les résidents resteront chez eux. La manifestation de soutien prévue demain est donc annulée. Le Vosgien Kylian Frehley a été victime d'une agression homophobe à Paris le week-end dernier. Connu sur les réseaux sociaux pour sa participation à l'émission télé « Qui veut épouser mon fils ?», il a été agressé en sortant d'une soirée parisienne et il a été frappé par quatre hommes alors qu'il était à terre. Dans une vidéo publiée le lendemain, il a tenu à rassurer sa communauté. Un incendie cette nuit à Gézonville. Il s'est déclenché peu avant minuit. Un feu d'habitation et de hangar. Ça s'est passé rue de l'église. 33 sapeurs-pompiers ont été engagés sur ce feu. Ça sent l'été à Gérardmer avec la mise en place d'une zone piétonne les week-ends et jours fériés. C'est prévu jusqu'au 17 juin. Ça concerne la rue François Mitterrand, la place Albert Ferry et puis une partie de la rue Charles de Gaulle également. Alors c'est en place depuis le week-end dernier. Ce sera encore le cas ce week-end à partir de jeudi 18h. Dans l'actualité nationale et internationale, au Moyen-Orient, les Émirats Arabes Unis ont été visés par plusieurs attaques iraniennes. Hier, au premier jour d'une opération américaine visant à rétablir une circulation des navires dans le détroit d'Ormuz, plusieurs compagnies aériennes ont annulé ou prolongé l'annulation des vols sur la zone. En Russie, ce lundi, l'Ukraine a réussi à toucher un immeuble résidentiel à Moscou avec une frappe de drone, symbole fort alors qu'un défilé est prévu samedi dans la capitale russe. La cérémonie des Molières avait lieu hier soir. Laurent Lafitte a été primé pour La Cage aux Folles. Alex Lutz a décroché son troisième Molière de l'humour. Et puis Muriel Robin a reçu un Molière d'honneur. Le Gard et l'Hérault ont été placés en vigilance orange par Météo France hier soir. Ils sont rejoints par la Mayenne et la Sarthe ce matin. Dans les Vosges, temps instable. Pas d'alerte pour l'instant. Pas mal de nuages. Des averses pour les températures. 11-12 degrés ce matin. On aura entre 15 et 17 degrés au meilleur de la journée, avec quelques coups de tonnerre possibles dans l'après-midi.
0: Merci Arnaud, à tout à l'heure 5h30 pour le journal des Vosges. Bonjour, bonjour Mathéo, très heureux de vous retrouver ce mardi matin 5h03. C'est parti pour une nouvelle journée. Avant de retrouver Justine et Christophe tout à l'heure à partir de 7h, voici pour vous comme promis Stéphane Escher, également Alanis Morissette et The Weeknd sur Vosges FM.

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0: L'avantage effectivement de se lever tôt comme ça, c'est qu'on peut prendre le petit déjeuner en paix. 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
0: Une bonne fête aux Judith, célébrée ce mardi. Aujourd'hui, c'est l'anniversaire de la comédienne et humoriste Chantal Latsou. Elle a 78 ans, l'anniversaire de l'ex-animatrice télé devenue actrice Virginie Efira, 49 ans. L'autre

temps aujourd'hui pour Craig David. Et puis restons dans la chanson en Angleterre avec l'anniversaire d'Adèle. 38 ans aujourd'hui pour Adèle. Bon anniversaire également à vous qui êtes née un 5 mai. On continue cette matinée là pendant le petit déjeuner. Ou alors vous êtes déjà sur la route en direction de votre lieu de travail. Eh bien bon courage. Voici Alanis Morissette. Tiens, ça fait plaisir de la réécouter. Alanis Morissette, thank you. Également Taylor Swift et Pierre Garnier sur VGFM. 6h.

0: Ça fait plaisir de réécouter Alanis Morissette sur Vosges FM à 5h17. Merci d'être là et de jouer avec MG Motor Épinal à l'occasion de la sortie de la nouvelle MG4 EV Urban. Eh bien, vous gagnez votre séjour en famille. Vous allez partir au parc animalier de Sainte-Croix. Alors, le séjour, ça comprend les entrées pendant 2 jours, également la nuit, avec la vue sur les animaux, petit-déj également. Allez, pour vous qualifier pour la finale, eh bien reconnaissez notre lefto.
1: J'avais passé un super moment avec le gamin et le médecin il dit ben lui dans un mois il est plus là. Je me suis écroulé. Faut vivre le moment avec l'enfant, lui donner le sourire et sortir et pas penser à ça parce que sinon on va y aller en reculant la prochaine fois.
0: Vous cherchez un sportif, un grand sportif, champion olympique de judo en 2012, en 2016, en 2024 également, et il va participer au prochain JO. Qui est-il? Dites-le nous maintenant. Vous répondez à la story sur la page Facebook de Vosges FM. Le standard également est ouvert, 03 29 39 49 49. Alors on continue, Juliette Armanet vous accompagne également, Miley Cyrus et Taylor Swift sur Vosges FM.
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0: Vous venez d'ouvrir les yeux, vous avez le réflexe Vosges FM comme ça de bon matin. Merci de votre fidélité. 5h30, le journal des Vosges tout de suite. Arnaud Pichet, bonjour.
1: Bonjour, bonjour à tous. On commence avec cette polémique qui prend de l'ampleur, au point d'ailleurs de faire la une de nos confrères de Vosges Matin aujourd'hui. Sophie, la girafe est-elle vraiment fabriquée en France ou vient-elle de Chine? Polémique qui concerne notre département, car le patron, c'est l'entrepreneur vosgien Alain Thirion. Il y a même un atelier pour Sophie la girafe à Saint-Nabor. Alors la réponse est oui, le jouet est fabriqué en Chine. Selon le patron, c'est en attendant de finaliser un nouveau process de production qui se ferait en France et notamment dans les ateliers de Saint-Nabor. Les résidents de l'EHPAD de Martigny-les-Bains ne devront pas déménager dans les prochains jours. La maison de retraite manquait d'infirmières pour faire tourner l'établissement et il avait donc été envisagé de déplacer les résidents dans d'autres EHPAD du secteur. Mais la mobilisation a permis d'éviter cette solution avec entre autres des recrutements locaux ou encore des infirmières du centre hospitalier qui acceptent de travailler un peu plus. Bref, les résidents resteront chez eux. Une manifestation de soutien était prévue demain. Elle est donc annulée. La deuxième édition du salon Expérimétier aura lieu aujourd'hui à Golbey. 340 élèves qui vont participer à cette journée dédiée à l'orientation et à la découverte des métiers du territoire vosgien. 70 professionnels qui vont expliquer leur métier. Ça permet de déconstruire les stéréotypes et de mettre en lumière des filières économiques local. Expérimétier, c'est proposé par le département des Vosges. Aujourd'hui à Golbey, d'autres éditions sont prévues. À Gérardmer, le maire Thomas Gion tiendra une permanence sur le marché, oui, sur le marché de la commune, ce jeudi. À cette occasion, il échangera directement avec les habitants sur tous les sujets. Et ça sera comme ça tous les premiers jeudis du mois avec un élu. Une idée de sortie maintenant avec un concert proposé ce soir et demain soir à la rotonde de Thaon-les-Vosges. Ça s'appelle À la baguette avec les élèves du collège Jules Ferru et du lycée Claude Gelée d'Épinal, quelques adultes également. Alors Anne-Claire Sebald, professeure de musique et directrice artistique de ce spectacle, nous le présente.
2: Alors c'est un spectacle burlesque, humoristique où un vrai faux chef d'orchestre essaye de mettre des ouvriers au travail et un peu à la manière de Chaplin, il va rencontrer des difficultés avec ses ouvriers qui mettent assez peu de bonne volonté, on va dire, pour lui donner satisfaction. Des numéros, des gags, de la musique, un artiste clown professionnel qui s'appelle Romain Dieudonné.
1: À la baguette, c'est à voir ce soir et demain à la rotonde de Thaon-les-Vosges.
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1: Temps instable sur les Vosges aujourd'hui, pas d'alerte mais pas mal de nuages et quelques averses ce matin, pas beaucoup mieux cet après-midi avec plutôt des averses orageuses et quelques coups de tonnerre. Pour les températures, on a du 11-12 degrés ce matin en moyenne au meilleur de la journée, 14 à La Bresse, 15 à Gérardmer, 16 à Armirmont et Vittel, 17 sur Épinal et Bruyères. Demain ça restera nuageux avec une dégradation plus marquée notamment dans l'après-midi avec des averses qui seront assez fortes pour la fin de semaine. Ce qui sera marquant, c'est la baisse des températures sur les Vosges.
0: Merci Arnaud, à tout à l'heure, 6h sur Vosges FM.
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0: Très heureux de vous accompagner comme ça de bon matin avant le retour de Justine et Christophe. Christophe qui s'est fait braquer hier du salaire. Ouais, c'est Betty à Épinal qui s'en est chargée. Mais s'est fait plaisir, hein. 100 euros de salaire braqué à Christophe hier matin. Eh bien, vous aussi, tentez votre chance. Vous choisissez qui, de Justine ou Christophe, vous affrontez des questions de culture générale. Vous leur braquez leur salaire tous les matins, un petit peu après 8h. Les inscriptions, vous envoyez votre message sur WhatsApp. Le numéro 07 82 99 82 99. Justine et Christophe reviennent là tout à l'heure. À partir de 7h, ça vous laisse du temps hein, pour vous mettre les idées en place, pour être bien réveillés et pour leur braquer du salaire. On continue cette matinée avec Queen, avec également Kenji Girac pour vous accompagner. Et Maïl et Cyrus tout de suite sur Vosges FM. Bon réveil.

0: Ah, ça, c'est la chanson qui donne le plus le sourire et c'est la science qui le dit. Queen, Don't Stop Me Now, à 5h41 sur Vosges FM. Ce qui va vous donner le sourire aussi, eh bien, c'est ce cadeau en ce moment que vous gagnez grâce à MG Motor Épinal, votre séjour au parc animalier de Sainte-Croix. Vous allez partir en famille à l'occasion de la sortie de la nouvelle MG4 EV Urban. Et quand je dis en famille, c'est-à-dire que vous partez vraiment, papa, maman, les enfants, vous partez avec les entrées au parc pendant 2 jours, la nuit, avec la vue sur les animaux en plus, repas également, petit-déj, bref, la totale, les qualifications. Maintenant, reconnaissez ce grand sportif.
1: J'avais passé un super moment avec le gamin et le médecin, il dit, ben lui, dans un mois, il n'est plus là. Je me suis écroulé. Faut vivre le moment avec l'enfant, lui donner le sourire et sortir et pas penser à ça parce que sinon, on va y aller en reculant la prochaine fois.
0: Vous cherchez un grand sportif, champion olympique de judo. Et ce n'est pas David Douillet. Lui, il a été champion en 2012, 2016, 2024 également. Et il va participer aux prochains Jeux Olympiques de 2028 à Los Angeles. Qui est-il? Dites-le nous en répondant à la story sur la page Facebook de Vosges FM. Le standard également est ouvert. 03 29 39 49 49. Oh, c'est bon ça! Résultat après l'horoscope. Avant 6h, vous écouterez comme promis KNJ Girac, les Corses également et Tina Turner sur Vosges FM.
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0: Un réveil en douceur sur VosGFM à 5h52 avec les Corses. C'est l'heure de l'horoscope tout de suite. Les béliers, essayez d'être compréhensifs. Vous êtes trop dur avec votre entourage. Les taureaux, heureusement, vous êtes de bonne humeur et vous allez toujours trouver une bonne blague pour détendre l'atmosphère. Les gémeaux, on va vous appeler pour votre sagesse. Essayez de donner des bons conseils. Les cancers, pour échapper au stress, voici la solution. Ne bossez pas. Aussi, ça peut être bien. Les lions, concentrez-vous sur une chose à la fois, sinon vous allez tout faire mal. Vierge, vous avez bien compris que rien ne va se passer comme prévu, alors laissez-vous porter par la vie aujourd'hui. Les balances, toujours sympa, il est temps d'apprendre à dire non. Les scorpions, vous voyez des cœurs partout aujourd'hui, vive l'amour. Sagittaire, pas contrariant et vous allez trouver une solution à tous les problèmes. Capricorne, au bureau, croyez-en vous, sinon personne ne va vous faire confiance. Les Verseaux, écoutez votre cœur. Et puis les poissons, passion, chance et fou rire, la journée s'annonce idéale. Allez, revenons sur notre lefto.
1: J'avais passé un super moment avec le gamin et le médecin il dit, dans un mois il est plus là. Je me suis écroulé. Faut vivre le moment avec l'enfant, lui donner le sourire et sortir et pas penser à ça parce que sinon, on va y aller en reculant la prochaine fois.
0: Ouais, Christelle Aéloi, vous êtes qualifiée pour partir en famille au parc animalier de Sainte-Croix grâce à MG Motor et Pinal. Les qualifications, évidemment, à tout moment de la journée pour jouer en finale. Les inscriptions, tiens, continuent d'ailleurs avec un autre lefto à découvrir dans quelques minutes. Comme promis, Tina Turner avant 6h et Révin Lena est sur VosGFM.

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1: Allez, 6h, vous venez d'ouvrir les yeux, de vous réveiller. Merci d'avoir choisi Vosges FM. On y va avec Étienne Dao, Bruno Mars et Dua Lipa. Mais d'abord, à 6h, l'info dans les Vosges. Arnaud Pichet, bonjour.
2: Bonjour, bonjour à tous. Les résidents de l'EHPAD de Martigny-les-Bains ne devront pas déménager avant l'été. C'était la crainte, puisque la maison de retraite manquait d'infirmières pour faire tourner l'établissement en juillet et en août, et avait donc envisagé de faire déménager les résidents dans d'autres EHPAD du secteur. Mais la mobilisation a permis d'éviter cette solution qui n'était pas satisfaisante, entre autres avec des recrutements locaux ou encore des infirmières du centre hospitalier qui acceptent de travailler un peu plus. Bref, les résidents pourront passer l'été chez eux. La manifestation de soutien prévue demain est donc annulée. Le Vosgien Kylian Frely a été victime d'une agression homophobe à Paris le week-end dernier, connu sur les réseaux sociaux pour sa participation également à l'émission télé Qui veut épouser mon fils. Le Romary Montin a été agressé en sortant d'une soirée parisienne. Il a été frappé par 4 hommes alors qu'il était à terre. Dans une vidéo publiée le lendemain, il a tenu à rassurer sa communauté. La deuxième édition du salon Expérimétier a lieu ce mardi à Golbey. 340 élèves vont participer à cette journée dédiée à l'orientation et à la découverte des métiers de notre territoire vosgien. 70 professionnels seront là pour les accueillir. Événement qui favorise les échanges directs avec ces professionnels. Ça contribue à la déconstruction des stéréotypes de genre et ça met en lumière les filières économiques locales. Expérimétier, c'est proposé par le département des Vosges. C'est donc aujourd'hui à Golbey. Il y aura d'autres éditions. Dans l'actualité nationale et internationale, au Moyen-Orient, les Émirats Arabes Unis ont été visés par plusieurs attaques iraniennes ces dernières heures, au premier jour d'une opération américaine visant à rétablir la circulation des navires dans le détroit d'Ormuz. Plusieurs compagnies aériennes ont annulé ou prolongé l'annulation de vols sur cette zone. En Russie, ce lundi, l'Ukraine a réussi à toucher un immeuble résidentiel à Moscou avec une frappe de drone, symbole fort, alors qu'un défilé est prévu samedi dans la capitale russe. La cérémonie des Molières avait lieu hier soir. Laurent Lafitte a été primé pour le spectacle La Cage aux Folles. Alex Lutz a décroché son 3e Molière de l'humour. Et puis Muriel Robin a reçu un Molière d'honneur. Allez, on passe à la météo dans les Vosges. Temps instable hein, aujourd'hui. Pas mal de nuages, quelques averses ce matin. Pas beaucoup mieux cet après-midi, avec plutôt des averses orageuses et quelques coups de tonnerre. Pour les températures, on a ce matin entre 11 et 12 degrés. En moyenne, on aura cet après-midi 15 à 17 degrés dans les Vosges.
1: Merci Arnaud, retour de l'info tout à l'heure, 6h30, ce sera le journal des Vosges. Mathéo, ravi de vous accompagner avant le retour de Justine et Christophe, là dans moins d'une heure, à partir de 7h. Voici Étienne Dao, Louane et Dua Lipa sur Vosges FM.

0: Merci d'être chaque jour toujours plus nombreuses et nombreux à démarrer vos journées avec vos GFM, 6h10.
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0: Et une bonne fête également aux Judith, célébrée ce mardi. Aujourd'hui, c'est l'anniversaire de la comédienne et humoriste Chantal Latsou. Elle fête ses 78 ans. L'ex-animatrice télé devenue actrice, Virginie Efira, 49 ans. L'anniversaire aussi de l'auteur de BD Riyad Satouf, il a 48 ans. L'anniversaire aussi dans la musique du chanteur Craig David. Il a 45 ans. Tiens, restons au Royaume-Uni avec également l'anniversaire d'une chanteuse. Celui d'Adèle. Elle a 38 ans aujourd'hui. Et bon anniversaire aussi à vous qui êtes nés un 5 mai. Votre matinée continue. Pendant le petit déjeuner ou alors sur la route, vous écoutez Lady Gaga. Vous écoutez également The Verve avant 6h30. Et voici tout de suite Bruno Mars sur vos GFM.

0: Bon début de journée avec vos GFM à 6h18. Alors là, pour le coup, vous allez pouvoir en profiter toute la saison. Votre séjour en famille au parc animalier de Sainte-Croix. 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Passer pendant 2 jours le parc avec la nuit, la vue sur les animaux, le repas, les petits-déj également. Qualification maintenant pour la finale. 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

0: Ah, c'est bien de se réveiller comme ça avec The Verve. Bittersweet Symphony sur Vosges FM. 6h30, c'est le moment de retrouver Arnaud Pichet pour le Journal des Vosges. Bonjour Arnaud.
1: Bonjour, bonjour à tous. On commence ce Journal des Vosges avec une polémique qui prend de l'ampleur. Sophie la girafe est-elle vraiment fabriquée en France ou vient-elle de Chine? C'est très sérieux, ça fait la une de nos confrères de Vosges Matin aujourd'hui. Polémique qui concerne les Vosges car le patron de l'entreprise est le Vosgien Alain Thirion. Il y a un atelier d'ailleurs pour Sophie la girafe à Saint-Nabor. Alors la réponse est oui, le jouet est fabriqué en Chine, il passe ensuite par les ateliers vosgiens. Selon le patron, c'est en attendant de finaliser un nouveau process de production qui se ferait, lui, en France. Ça sent l'été à Gérardmer avec la mise en place des zones piétonnes le week-end et les jours fériés. Ça a commencé le week-end dernier. Vous l'avez peut-être remarqué, la rue François Mitterrand, la place Albert Ferry, une partie de la rue Charles de Gaulle. Donc en zone piétonne, c'est en place depuis le week-end dernier. Ce sera encore le cas ce week-end, notamment jeudi à partir de 18h. À Saint-Nabor, une rencontre culturelle publique est organisée demain au centre socio-culturel dans le cadre de la résidence artistique de Valentine Zeller. Voyage à Saint-Nabor, prendre le temps de regarder. En fait, l'artiste recherche des anecdotes, des histoires de Saint-Nabor, des événements qui ont marqué un habitant, un endroit particulier, des souvenirs. Eh bien, vous pourrez échanger sur ce sujet demain, 14h, centre socio-culturel de Saint-Nabor. Tiens, une idée de sortie maintenant avec un spectacle proposé ce soir et demain à la rotonde de Thaon-les-Vosges. Ça s'appelle À la baguette avec chorale et orchestre de Claude Gelée et Jules Ferry d'Épinal. Quelques adultes également. Alors Anne-Claire Sebald, professeure de musique et directrice artistique de ce spectacle. Est-ce que c'est difficile justement de faire travailler avec ce grand mélange adulte-enfant, professionnel-amateur?
2: Oui, alors je sais pas s'il y a une difficulté. En tout cas, il y a une très belle alchimie. On a travaillé avec un metteur en scène qui s'appelle Étienne Guillaume. Au final, ce qui pourrait sembler être une difficulté, au contraire, c'est plutôt un atout puisque les élèves sont portés par ces professionnels qui, je dirais, amènent une autre forme d'exigence par rapport à des enseignants, une exigence peut-être plutôt artistique, esthétique, où on va aller peut-être un petit peu plus loin parce que un spectacle, c'est pas simplement un travail scolaire. Je trouve au contraire que c'est pas une difficulté, je trouve que c'est un très gros atout de permettre aussi aux élèves d'entrer dans une dimension peut-être plus pro, puisqu'on joue à la rotonde, entouré de techniciens, de régisseurs, etc. C'est une chance inestimable que les élèves mesurent d'ailleurs.
1: À la baguette à voir ce soir et demain à la rotonde de Thaon-les-Vosges.
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1: Pas génial hein, le temps prévu pour aujourd'hui sur les Vosges, mais c'est moins pire que dans d'autres départements où il y a des alertes météo. Temps instable aujourd'hui, des nuages, quelques averses ce matin, on aura des averses plutôt orageuses avec quelques coups de tonnerre cet après-midi. Pour les températures, 11-12 degrés en moyenne sur les Vosges, au meilleur de la journée 14 à la Bresse, 15 à Gérardmer, 16 à Vittel, 16 à Armiremont, 17 à Épinal et 17 à Bruyères. Demain ça restera nuageux avec une dégradation plus marquée plutôt l'après-midi avec là des averses générales.
0: Merci Arnaud, retour de l'info tout à l'heure à 7h sur Vosges FM.
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0: Avant de retrouver Justine et Christophe comme tous les jours entre 7h et 9h, notamment les news de Justine, ces événements, ces festivités organisées dans les Vosges. Là par exemple, hier matin, Justine vous parlait de cette soirée années 80 et 90 organisée samedi soir à Basse-sur-le-Rue. L'occasion pour Justine de faire un blind test hier matin. Voilà, quelles seront les news de Justine? Eh bien, réponse tout à l'heure, un petit peu après 7h sur Vosges FM. On y va? Allez, pour rejoindre Justine et Christophe. Eh bien, vous écoutez Bébé Brune, vous écoutez également Angèle, le dernier titre d'Angèle. Et voici tout de suite Katsai avec Gabriella. Et dans 5 minutes, vous restez là et vous allez tenter de gagner votre séjour en famille au parc animal.

0: Rouge FM dans 20 minutes. Justine et Christophe sont là. En attendant, eh bien, vous jouez avec MG Motor Épinal à l'occasion de la sortie de la nouvelle MG4 EV Urban. Votre séjour au parc Animalier de Sainte-Croix vous attend. Alors, pour vous qualifier pour la finale, eh bien, reconnaissez notre lefto.
1: J'étais en 6e, j'avais 11 ans. Je me suis retrouvée à l'Elysée à manger à la galette avec François Mitterrand. Là, j'ai interviewé Emmanuel Macron. On était à l'Elysée avec toute l'équipe de C'est à vous.
0: Animatrice télé, elle était à la tête de C'est à vous, justement. Elle vient de vous le dire. Sur France 5, le soir à 19h. Qui est-elle? Donnez-nous son nom maintenant. Vous répondez à la story sur la page Facebook de Vosges FM. Le standard également. Hein. Vous nous appelez et vous laissez votre message au 03 29 39 49 49. Résultat après l'horoscope. Avant 7h, vous écouterez les Cardigans, Carly Rae Jepsen et, comme promis, Angèle sur Vosges FM.
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0: Pour ce mardi matin, voici l'horoscope de cette journée. Les béliers, essayez d'être compréhensifs. Vous êtes trop dur avec votre entourage. Les taureaux, heureusement, vous êtes de bonne humeur et vous allez trouver toujours une blague pour détendre l'atmosphère. Gémeaux, on va vous appeler pour votre sagesse. Essayez de donner de bons conseils. Les cancers, pour échapper au stress, voici la solution. Ne bossez pas. Oui, je sais pas si c'est la meilleure. Les lions, concentrez-vous sur une chose à la fois, sinon vous allez tout faire mal. Vierge, vous avez bien compris que rien n'allait se passer comme prévu, alors laissez-vous porter par la vie aujourd'hui. Les balances, toujours sympa, il est temps d'apprendre à dire non. Scorpion, vous voyez des cœurs partout aujourd'hui, vive l'amour les scorpions. Les sagittaires, pas contrariants, vous allez trouver une solution à tous les problèmes. Capricorne, au bureau, croyez en vous, sinon personne ne va vous faire confiance. Les Verseaux, écoutez votre cœur. Et puis les poissons, passion, chance et fou rire. La journée s'annonce quand même plutôt idéal. Revenons sur notre lefto.
1: J'étais en 6e, j'avais 11 ans, je me suis retrouvée à l'Elysée à manger à la galette avec François Mitterrand. Là, j'ai interviewé Emmanuel Macron, on était à l'Elysée avec toute l'équipe de C'est à vous.
0: Oui, Xavier, attends, les Vosges, vous avez reconnu Anne-Elisabeth Lemoine. Bravo Xavier, qualifié pour la finale. À la clé, votre séjour au parc animalier de Sainte-Croix en famille, offert par MG Motor Épinal à l'occasion de la sortie de la nouvelle MG4 Rivière Urbaine. Vous jouez d'ailleurs tout au long de la journée en écoutant Vosges FM, notamment là, avec Justine et Christophe qui prennent le relais. Juste avant, vous écoutez Carly Rae Jepsen comme premier Angèle et Charlie Pousse tout de suite sur Vosges FM.

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1: Il est 7h, bonjour tout le monde, bonjour Justine.
2: Bonjour Christophe, bonjour à tous.
1: Taylor Swift, c'est la suite, Calogero également, ou encore The Weeknd. Et pour l'instant, on s'informe en ce 5 mai 2026.
2: L'actu avec Arnaud Pichet, bonjour Arnaud.
3: Bonjour, bonjour à tous. Les résidents de l'EHPAD de Martigny-les-Bains ne devront pas déménager avant l'été. La maison de retraite manquait d'infirmières pour faire tourner l'établissement et devait donc, avait en tout cas envisagé de déménager les résidents dans d'autres EHPAD du secteur. Mais la mobilisation a permis d'éviter cette solution avec, entre autres, des recrutements locaux ou encore des infirmières du CHOV qui acceptent de travailler un peu plus cet été. Bref, les résidents resteront chez eux. La manifestation de soutien prévue demain est donc annulée. Le Vosgien Kylian Frehley a été victime d'une agression homophobe à Paris le week-end dernier. Connu sur les réseaux sociaux pour sa participation à l'émission télé « Qui veut épouser mon fils ?», il a été agressé en sortant d'une soirée parisienne et il a été frappé par quatre hommes alors qu'il était à terre. Dans une vidéo publiée le lendemain, il a tenu à rassurer sa communauté. Un incendie cette nuit à Gézonville. Il s'est déclenché peu avant minuit. Un feu d'habitation et de hangar. Ça s'est passé rue de l'église. 33 sapeurs-pompiers ont été engagés sur ce feu. Ça sent l'été à Gérardmer avec la mise en place d'une zone piétonne. Les week-ends et jours fériés, c'est prévu jusqu'au 17 juin. Ça concerne la rue François Mitterrand, la place Albert Ferry et puis une partie de la rue Charles de Gaulle également. Alors c'est en place depuis le week-end dernier. Ce sera encore le cas ce week-end à partir de jeudi 18h. Dans l'actualité nationale et internationale, au Moyen-Orient, les Émirats Arabes Unis ont été visés par plusieurs attaques iraniennes. Hier, au premier jour d'une opération américaine visant à rétablir une circulation des navires dans le détroit d'Ormuz, plusieurs compagnies aériennes ont annulé ou prolongé l'annulation des vols sur la zone. En Russie, ce lundi, l'Ukraine a réussi à toucher un immeuble résidentiel à Moscou avec une frappe de drone, symbole fort alors qu'un défilé est prévu samedi dans la capitale russe. La cérémonie des Molières avait lieu hier soir. Laurent Lafitte a été primé pour La Cage aux Folles. Alex Lutz a décroché son troisième Molière de l'humour. Et puis Muriel Robin a reçu un Molière d'honneur. Le Gard et l'Hérault ont été placés en vigilance orange par Météo France hier soir. Ils sont rejoints par la Mayenne et la Sarthe ce matin. Dans les Vosges, temps instable. Pas d'alerte pour l'instant. Pas mal de nuages. Des averses pour les températures. 11-12 degrés ce matin. On aura entre 15 et 17 degrés au meilleur de la journée, avec quelques coups de tonnerre possibles dans l'après-midi.
1: Arnaud Pichet, à tout à l'heure, 7h30 pour le Journal des Vosges.
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1: On est mardi ce matin, je vous le disais, 5 mai 2026, et comme tous les jours, on va parler de ce qui se passe à côté de chez vous, la news de Justine dans 10 minutes. On parlera de quoi et tu nous emmènes où, Justine?
2: Je vous emmène du côté d'Épinal, samedi après-midi, il y a un jeu un peu spécial, c'est un trivial poursuite sur le patrimoine.
1: Cool. Eh ben, rendez-vous à Épinal. On en parle en détail dans une dizaine de minutes. Et si vous organisez une manifestation dans votre ville, dans votre commune, comment on te contacte pour que tu en parles dans ta chronique tous les jours, là?
2: On peut m'envoyer un mail, justine@vosgefm.fr.
1: Oui. Et puis, il y a le WhatsApp également. Oui, 07 82 99 82 99. Il y a une pépite. Je me suis engagé hier à vous passer ce titre à 7h10. Parce qu'on l'a écouté en extrait sur un blind test. Et je me suis dit, à Lou Béga à 7h10, ça va mettre tout le monde de bonne humeur. On va tester ça tout à l'heure. Ça sera avec la pépite Vosges FM, c'est tous les matins. On débute l'émission avec un titre qui vous met de bonne humeur. Et d'ailleurs, vous pouvez proposer votre pépite par mail. Pareil, christophe@vosgefm.fr. Voilà, Peter Gabriel, c'est parti. On est là jusqu'à 9h. Il y aura moins de pubs, promis. Il y aura plein de jeux, des sous à gagner. Et puis on va essayer de rigoler un peu. Un petit peu. C'est ça Vosges FM le matin.

0: 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Peter Gabriel, à l'instant, c'était Sledgehammer sur Vosges FM dans quelques instants. Le nouveau Taylor Swift. Et là, c'est parti pour les éphémérides à 7h07.
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0: Nous sommes le 5 mai, aujourd'hui 5 mai 2026, il y a plein de journées mondiales. D'abord les fêtes, les Judith et les Anges, on leur souhaite une bonne fête Justine, exactement. Journée mondiale des sages-femmes aujourd'hui, voilà, très important la sage-femme, on vous salue, vous faites un métier absolument merveilleux. Oui. Journée mondiale de la langue portugaise, voilà, donc vous qui avez des, voilà, des comment dirais-je,
2: des notions
0: lusitophones, eh bien, bonne journée mondiale à vous. Et puis journée mondiale de l'hygiène des mains aujourd'hui. Il y a des anniversaires, Adèle, 38 ans aujourd'hui, Virginie Efira, 49 ans, excuse-moi, j'ai une offense. Est-ce que tu peux prononcer son prénom?
2: Virginie Efira.
0: Excusez-moi, à chaque fois j'ai un...
2: C'est bizarre,
0: il passe,
2: hein.
0: Je me tends un peu, il se passe un truc quand je dis Virginie Efira.
2: C'est la dame, la blonde.
0: Non mais quelle actrice et quel parcours incroyable de vie. Enfin, elle a un parcours incroyable.
2: Elle est formidable. Fière.
0: Bon anniversaire également à Craig David.
2: Il a 45 ans, Craig David. Et à 45 ans, ce que vous ne saviez pas sur lui, c'est qu'il a une peur panique des avions. Et il a beau faire des tournées dans le monde entier, il emporte toujours un petit coussin spécifique, très vieux, un peu usé, qu'il trimballe depuis 20 ans pour dormir pendant les vols.
0: Ça se soigne, ça se soigne. Allez, Lou Béga, c'est la pépite de ce matin sur Vosges FM.

0: Eh ben alors. Parce qu'au début, on se dit, mais qu'est-ce que c'est que ce truc à la radio? Et puis en fait, on se prend au jeu. Lou Béga, à l'instant. Bah oui, c'était la pépite de ce matin pour se mettre de bonne humeur avec Mambo Number 5. Et c'est ça notre mission tous les matins, c'est vous mettre de bonne humeur. D'ailleurs, dans quelques minutes, on va vous offrir 500 euros avec le Décalo Quiz. Tout ça à dépenser dans les Vosges, parce que l'idée, c'est que vous allez le dépenser chez nos commerçants de proximité, dans les enseignes vosgiennes. Donc rendez-vous dans quelques minutes. Et puis là, et bah, la news de Justine, avec cette histoire de Trivial Poursuite alors.
1: C'est le samedi après-midi à Épinal, un Trivial Poursuite spécial patrimoine et histoire du pays d'Épinal. Entre questions et missions spéciales, il y en aura pour tout le monde. Vous pouvez y aller avec vos enfants.
0: Et ça se passe où du coup alors?
1: Ça se passe du côté de la glucoserie.
0: Ok, la glucoserie, la fameuse, là, près de la patinoire et tout là.
1: Oui,
0: près des
1: voilà,
0: là.
1: T'as tout compris.
0: Ok.
1: On a tous joué au Trivial Poursuite. Difficile d'avoir un camembert en entier. Quand même.
0: Ouais.
1: Et côté thème, on a bleu géographie, rouge divertissement, jaune
0: orange.
1: Histoire.
0: Orange sport.
1: Sport, vert, science et les natures, violet, art et littérature. Je vous ai préparé un quiz avec des questions issues du Trivial Poursuite, niveau moyen. À toi de choisir les thèmes que tu veux aborder, Christophe.
0: Ah, couleur, je commence par orange.
1: Facile. Au tennis, quel est le nom du tournoi du Grand Chelem qui se dispute chaque année sur terre battue à Paris?
0: C'est Roland-Garros, évidemment.
1: Bonne réponse. Autre couleur.
0: Le vert.
1: Vert, science et nature, quel est l'élément chimique le plus abondant dans l'univers?
0: L'élément chimique, soit le CO2, soit l'oxygène, un des deux, je pense. Je dirais l'oxygène.
1: Non, c'est l'hydrogène. H.
0: Ah, l'hydrogène. Oh, j'avais le gène.
1: Bah d'accord.
0: Ça va, on peut avoir la moitié d'un camembert.
1: Non, pas la moitié de camembert. Encore une.
0: Allez, un petit dernier. Ouais, une histoire, allez.
1: Allez, histoire, c'est jaune. Sous quel nom est le plus connu le dirigeant politique indien Mohandas Karamchand?
0: Le Dalai Lama.
1: Non, c'est Gandhi.
0: Ah, c'est Gandhi. Ah, pardon,
1: oui,
0: j'avais pas
1: c'est
0: ça.
1: Gandhi.
0: Allez, un petit dernier.
1: Allez,
0: qu'est-ce qu'il nous reste là?
1: Bleu géographie, rouge divertissement ou violet art et littérature.
0: Rouge.
1: Quel célèbre réalisateur a dirigé le film Psychose sorti en 1960?
0: Alfred Hitchcock.
1: Bonne réponse. T'es pas trop mal finalement.
0: Ah, ça m'en fait 2,5 sur 5 quoi. Non, j'avais gêne.
1: On n'a pas tout posé quand même.
0: Oui, mais bon, on va dire que je me défends. Allez,
1: ça va.
0: Merci pour ce jeu. Merci beaucoup. Voilà, Taylor Swift, c'est le nouveau. Elisabeth Taylor sur Vosges FM.

0: 7h18 avec Taylor Swift à l'instant sur Vosges FM. Dans quelques minutes, Calogero, The Weeknd, les Cranberries. Et là, ça y est, le séjour au parc Sainte-Croix. 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
1: 58% des Français leur parlent et leur font des confidences. À votre avis, à qui?
0: Ah, combien t'as dit? 58, c'est beaucoup.
1: C'est beaucoup.
0: Bah alors, patron?
1: Ah bon?
0: Bah, je sais pas. Bah, non, mais c'est possible.
1: Beaucoup quand même.
0: Bah, ton patron peut devenir ton ami quelque part. Tu sais, quand t'es dans les petites boîtes et tout, ça peut arriver.
1: Oui, mais ça, c'est plus de la moitié des Français quand même.
0: Les beaux-parents?
1: Non plus.
0: Bon, on continue de, d'attendre vos commentaires sur les réseaux sociaux. Et on écoutera The Weeknd, on jouera au Décalo Quiz. Calogero, les Cranberries, bref, il va se passer plein de choses sur Vosges FM. A tout de suite.
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0: Calogero à l'instant sur Vosges FM pour se réveiller de bonne humeur à 7h25.
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0: Allez, on va tenter de vous offrir 500 euros à dépenser dans les Vosges. On va au Toli maintenant avec Estelle. Bonjour Estelle.
2: Bonjour Justine, bonjour Christophe.
3: Bonjour Estelle.
0: Estelle a fait un job un peu particulier. Elle est tapissière. Ça veut dire quoi être tapissière, Estelle? Expliquez-nous.
2: Être tapissière, ça veut dire restaurer des sièges anciens ou modernes, voilà, de façon traditionnelle ou avec de la mousse pour certains,
0: ouais.
2: Essentiellement.
0: Et vous faites ça pour les particuliers, pour les boîtes? On a un siège un peu vieillissant à la maison, on peut vous l'amener et puis vous le restaurez complètement?
2: Oui, tout à fait, pour les particuliers, même pour les professionnels en restauration, en hôtellerie. Oui,
0: ah oui.
2: Je fais des chaises, des hôtels, restaurants, je fais même des coussins, voilà.
0: Oh, comment ça s'appelle? Comment ça s'appelle? Et on vous contacte comment du coup?
2: Eh bien, ça s'appelle Belle et Bien Assis. Et je suis installée au col de Bonnefontaine, au Toli.
0: Bon. Okay. Bah écoutez, si en tout cas quelqu'un a entendu et qu'on veut transmettre les coordonnées, il n'y aura aucun souci. Vous êtes prête à jouer au Décalo Quiz?
2: Oui, je suis prête, merci.
0: Allez, bien concentré, c'est parti, c'est maintenant.
3: Combien de bras possède-t-on? Attention, on répond en décalé. Comment dit-on bonjour en anglais?
2: 2.
3: Combien d'angles possède un quadrilatère?
2: Hello.
3: Qui chante la chanson Waka Waka?
2: 4.
3: Sur quel continent se trouve le pôle sud?
0: 24 secondes.
2: Oh,
0: Eh oui, la colombienne. Avec les cheveux longs.
3: Elle chante Zou.
0: Allez, elle chante Zou en ce moment.
2: Non, mais c'est bien, c'est en tête, je ne trouverai pas.
0: Non,
3: mais si, avec son déhanché.
0: Mais oui.
2: Et oui, je l'adore.
0: Oh là là.
2: Et non, je bloque, voilà.
0: Pas là-dessus. Ah, comment on pourrait vous aider? Syllabe, c'est un nom d'animal de compagnie. Chat-qui-ra. Mince. Ah, des fois, il y a des blocages. Vous étiez bien parti, vous aviez pris très peu de temps.
2: J'aime bien ce jeu en plus.
0: Bon, écoutez, vous savez quoi? La prochaine fois, on vous rappelle et on vous posera une question sur Beyoncé, promis.
2: Okay. Merci, c'est très sympa.
0: Passez une belle journée et on rappelle le nom de la boîte. Belle et Bien Assis, c'est ça?
2: Tout à fait, bien évidemment.
0: Eh bien, écoutez, on vous contacte si des gens se manifestent. Passez une belle journée, Estelle, à bientôt.
2: Merci.
3: Bonne journée.
0: Au revoir, on écoute The Weeknd. Et n'oubliez pas, dans quelques minutes, le journal des Vosges. Signé Arnaud Pichet, inscrivez-vous pour le Décalo Quiz. Et jouez demain, 07 82 99 82 99.

0: The Weeknd à l'instant sur Vosges FM dans quelques minutes. On sort l'artillerie lourde. Les gros gros classiques. Les Cranberries. Vous l'écoutez en entier juste après l'info locale.
1: Le journal des Vosges avec Arnaud Pichet. Bonjour Arnaud.
2: Bonjour, bonjour à tous. On commence avec cette polémique qui prend de l'ampleur au point d'ailleurs de faire la une de nos confrères de Vosges Matin aujourd'hui. Sophie, la girafe est-elle vraiment fabriquée en France ou vient-elle de Chine? Polémique qui concerne notre département car le patron, c'est l'entrepreneur vosgien Alain Thirion. Il y a même un atelier pour Sophie la girafe à Saint-Nabord. Alors la réponse est oui, le jouet est fabriqué en Chine. Selon le patron, c'est en attendant de finaliser un nouveau process de production qui se ferait en France et notamment dans les ateliers de Saint-Nabord. Les résidents de l'EHPAD de Martigny-les-Bains ne devront pas déménager dans les prochains jours. La maison de retraite manquait d'infirmières pour faire tourner l'établissement et il avait donc été envisagé de déplacer les résidents dans d'autres EHPAD du secteur. Mais la mobilisation a permis d'éviter cette solution avec entre autres des recrutements locaux ou encore des infirmières du centre hospitalier qui acceptent de travailler un peu plus. Bref, les résidents resteront chez eux. Une manifestation de soutien était prévue demain. Elle est donc annulée. La deuxième édition du salon Expérimétier aura lieu aujourd'hui à Golbey. 340 élèves qui vont participer à cette journée dédiée à l'orientation et à la découverte des métiers du territoire vosgien. 70 professionnels qui vont expliquer leur métier. Ça permet de déconstruire les stéréotypes et de mettre en lumière des filières économiques local. Expérimétier, c'est proposé par le département des Vosges. Aujourd'hui à Golbey, mais d'autres éditions sont prévues. À Gérardmer, le maire Thomas Gion tiendra une permanence sur le marché, oui, sur le marché de la commune, ce jeudi. À cette occasion, il échangera directement avec les habitants sur tous les sujets. Et ça sera comme ça tous les premiers jeudis du mois avec un élu. Une idée de sortie maintenant avec un concert proposé ce soir et demain soir à la rotonde de Thaon-les-Vosges. Ça s'appelle À la baguette avec les élèves du collège Jules Ferru et du lycée Claude Gelée d'Épinal, quelques adultes également. Alors Anne-Claire Sebald, professeure de musique et directrice artistique de ce spectacle, nous le présente.
3: Alors c'est un spectacle burlesque, humoristique où un vrai faux chef d'orchestre essaye de mettre des ouvriers au travail et un peu à la manière de Chaplin, il va rencontrer des difficultés avec ses ouvriers qui mettent assez peu de bonne volonté, on va dire, pour lui donner satisfaction. Des numéros, des gags, de la musique, un clown, un artiste clown professionnel qui s'appelle Romain Dieudonné.
2: À la baguette, c'est à voir ce soir et demain à la rotonde de Thaon-les-Vosges.
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2: Temps instable sur les Vosges aujourd'hui, pas d'alerte mais pas mal de nuages et quelques averses ce matin, pas beaucoup mieux cet après-midi avec plutôt des averses orageuses et quelques coups de tonnerre. Pour les températures, on a du 11-12 degrés ce matin en moyenne au meilleur de la journée, 14 à La Bresse, 15 à Gérardmer, 16 à Armiremont et Vittel, 17 sur Épinal et Bruyères. Demain ça restera nuageux avec une dégradation plus marquée notamment dans l'après-midi avec des averses qui seront assez fortes pour la fin de semaine. Ce qui sera marquant, c'est la baisse des températures sur les Vosges.
0: Arnaud Pichet qui sera de retour pour les infos tout à l'heure à 8h.
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0: Bonjour tout le monde, bonjour les Vosges.
1: Bonjour
0: Justine.
1: Bonjour Christophe, bonjour à tous.
0: David Guetta dans quelques minutes, police également les Cranberries. Votre séjour au parc Sainte-Croix a gagné à condition, écoutez bien, de répondre à cette question des réseaux sociaux. C'est un chiffre aujourd'hui, Justine.
1: Oui, un petit pourcentage, enfin un gros pourcentage, 58% des Français leur parlent et leur font même des confidences. À votre avis, ouais.
0: Alors, donne-nous quelques indications. Là, qu'est-ce qu'on a eu déjà comme commentaires sur les réseaux sociaux?
1: Audrey propose à leur fille.
0: Leurs enfants, tu veux dire?
1: Oui, c'est ça.
0: Ouais, ça pourrait être ça.
1: Mais ce n'est pas ça. On a Virginie qui nous propose les meubles.
0: Parlez aux meubles, bien sûr. Tout le monde parle à ses meubles.
1: Oui,
0: évidemment. Bon, bah, écoutez, continuez, hein. Continuez de proposer tout ça sur les réseaux sociaux et à la fin de l'émission, on vous donnera évidemment la bonne réponse. Voilà les Cranberries. Maintenant, montez le son. Classique. Zombie sur Vosges FM.

0: C'était énorme, c'était magnifique. 7h40 avec les Cranberries seulement sur Vosges FM.
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0: Parce que mine de rien, comme il y a moins de pubs sur Vosges FM, on a le temps de vous passer des morceaux de 5 minutes. Parce que les autres radios, elles peuvent pas faire ça. Elles ont trop de pubs. Donc c'est des tout petits morceaux. Nous, on vous passe du classique pour vous mettre de bonne humeur. Et en plus, on vous donne le choix. Parce que là maintenant, c'est le choc des générations. Deux titres à défendre. D'un côté, les vingtenaires et les trentenaires. Oui. Qu'est-ce que tu défends aujourd'hui, Justine?
2: J'ai choisi un titre de Zucchero. C'est Baila Morena.
0: Qu'est-ce que c'est que ce truc?
2: C'est un titre sorti en 2001, mais il a fait aussi un carton en 2006, puisque c'était la BO des Bronzés 3.
0: Parce qu'il y a eu un 3 des Bronzés, personne s'en souvient, personne
2: mais
0: se souvient de ce titre.
2: Bien sûr que si, en 2006.
0: Oh là là. Ouais, Zucchero, il a fait quand même mieux que ça. Hein. Ok. Moi, je vous propose de partir loin, très très loin, très très très très très loin, 1981. Voilà.
2: Wow.
0: Qui marche sur la plage.
2: Non.
0: Patrick Coutin. J'aime regarder les filles.
2: Là, c'est pas très 2026 quand même.
0: C'est pas très 2026, je suis d'accord. Mais c'est un hommage à la féminité, cette chanson, si vous l'écoutez. Mais c'est vrai, mais c'est vrai, c'est vrai. Alors oui, en 2026, c'est devenu compliqué de regarder les filles, mais discrètement, ça marche toujours.
2: Oui, eh oui, avec respect, ça marche.
0: Avec respect, bien sûr. Et attends, c'est ce qu'il dit dans la chanson. Hein. Il n'y a que du respect dans cette chanson, sachez-le, mesdames. Vous pouvez voter, on écoutera Patrick Coutin, je l'espère, tout à l'heure. Les Quadras et les Quinquas, je compte sur vous. Voilà David Guetta. We will fight.

0: David Guetta, vous êtes sur Vosges FM, la radio qui vous passe le moins de pub et qui vous offre plein de cadeaux avec notamment votre séjour au parc Sainte-Croix offert par MG Motor à Épinal. Et pour le gagner, eh bien, il faut répondre à la question des réseaux d'aujourd'hui, Justine.
1: 58% des Français leur parlent et leur font des confidences. À votre avis, à qui?
0: J'ai une proposition.
1: Oui, dis-nous.
0: Alors, voiture. Genre, allez, vas-y, titine, démarre, machin, est-ce que c'est pas ça?
1: Ah oui, en conduisant, il leur parlerait.
0: Bah ouais, ou genre, t'encourages ta voiture, vas-y, tu peux la dépasser, vas-y. Qu'est-ce qu'on a d'autre?
1: On a Delphine qui propose aux ados, à leurs ados.
0: Ah oui, ok, d'accord.
1: Ouais, c'est pas ça non plus. Fanny, elle propose à leurs chiens.
0: Ah, les animaux de compagnie, bien sûr.
1: Ça pourrait, les animaux de compagnie.
0: Bien sûr, on fait des confidences. Bah alors, mes mères, comment ça va?
1: Non.
0: Toi, c'est...
1: Moi, ça va pas trop, mon
0: ami. T'as l'air toute triste. Non, mais je te parle à toi, en fait, Justine.
1: Mes mères. Oui, bien sûr. On va régler
0: ça. Bref, vous commentez maintenant sur les réseaux sociaux. On écoutera.

0: Et puis Vianney, ça arrive dans un instant.
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0: Maroon 5, 7h51 avec vous, GFM. On espère que tout va bien de votre côté. On continue de se réveiller. On va vous rappeler les deux titres du choc des générations juste après l'horoscope. Les béliers, essayez d'être compréhensifs. Vous êtes un peu trop dur en ce moment avec votre entourage.
1: Les taureaux, heureusement, vous êtes de bonne humeur et vous trouverez toujours une blague pour détendre l'atmosphère.
0: Les gémeaux, on vous appellera pour votre sagesse.
1: Bien
0: Essayez de donner de bons conseils. Vous êtes gémeaux comme Justine.
1: Toujours, toujours. Les cancers, pour échapper au stress, voici la solution. Ne bossez pas.
0: Ok. Les lions, concentrez-vous sur une chose à la fois, sinon vous allez tout faire mal.
1: Les vierges, vous avez bien compris que rien ne se passera comme prévu, alors laissez-vous porter par la vie aujourd'hui.
0: C'est dur. Les balances, vous êtes toujours sympa, il est temps d'apprendre à dire non.
1: Les scorpions, vous voyez des cœurs partout aujourd'hui, vive l'amour.
0: Les sagittaires, vous ne serez pas contrariants, vous trouverez même une solution à tous les problèmes.
1: Les capricornes au bureau, croyez en vous, sinon personne ne vous fera confiance.
0: Les verseaux, écoutez votre cœur aujourd'hui.
1: Et les poissons, passion, chance et fou rire, la journée s'annonce idéale.
0: Allez, choc des générations, une fois n'est pas coutume, mon titre d'abord, celui des Quadra et des Quinca. On est en 1981.
1: Ouais.
0: On est avec Patrick Coutin, j'aime regarder les filles. Il y a Dynasty à la télé, avec les coupes de cheveux à la moumoute. Oh, les coupes de cheveux dans Dynasty, c'était énorme. Les gars, tu les envoies sur le Tour de France, ils arrivent tous derniers à cause de... Tu sais, ça retient en fait...
1: C'est pas aérodynamique du tout.
0: Ah, 0-0-0. IBM lançait le premier PC, 1981.
1: Eh oui, ah oui, d'accord.
0: Eh oui. On n'est pas tout jeune. On n'est pas tout jeune. Face à ça, le titre des vingtenaires et des trentenaires.
1: C'est Zucchero avec Baila Morena. C'était la BO des Bronzés 3 en 2006. Et c'est un titre de 2001 par contre. En 2001, il y avait la sortie de l'iPod d'Apple.
0: Ah, déjà?
1: Oui, déjà.
0: Bon, qui a encore un iPod? Personne, si?
1: Si, ça ressort, ça redevient un peu tendance sur les réseaux. Les vieux baladeurs.
0: C'est vintage, quoi. Ouais, les trucs de 2000, maintenant, c'est vintage, quoi. Ah, ouais. Ça donne quoi les pourcentages? Qui gagne pour l'instant?
1: Pour l'instant, c'est Zucchero 60%.

0: chantez chez vous à tue-tête, personne ne vous entend. Vous avez bien raison, c'est comme ça. C'est Police, Roxane à l'instant sur Vosges FM. 58% des Français leur parlent, leur font des confidences. À votre avis, à qui, à quoi? C'est la question qu'on vous pose sur les réseaux. Justine.
1: Sophie nous propose à leur enceinte connectée.
0: Ah bah oui, mais ça c'est normal, sinon elle marche pas. C'est quand même c'est le principe. Hein.
1: Oui, mais des fois on peut parler vraiment à Alexa et elle nous répond.
0: Oui, non mais d'accord, mais c'est le principe encore une fois.
1: Hein. Oui, non mais d'accord.
0: Parce que
1: mais
0: l'enceinte connectée par télépathie, ça n'existe pas encore. Hein. Un jour. Qu'est-ce qu'on a d'autre comme proposition?
1: On a René qui nous dit miauler avec leur chat.
0: Eh
1: oui.
0: Ah oui,
1: après les chiens et les chats, oui.
0: D'accord, pourquoi ok, pas. Parler à votre chat, pourquoi
1: et
0: pas.
1: Et Elodie dit se parler à soi-même finalement.
0: Ah, et oui, 58% des gens se parleraient, se feraient des confidences à soi-même.
1: À haute voix, pourquoi pas.
0: À haute voix, tu te parles à haute voix, etc. Et tout, et bien pourquoi pas, ça c'est le début de la fin, en général. C'est quand même
1: non,
0: là où il commence à y avoir... Ma mère est très comme ça, hein. Elle, tu sais, elle se lève, puis ah oh, bah tiens, je vais faire ça. Oh bah tiens, je vais aller faire à manger. Ouais. Je la vois pas beaucoup, hein, du coup. On écoute Vianney.
1: Mon Dieu.
0: Je t'embrasse, maman, je t'aime fort. Voilà, moi et toi, tiens, justement, pour ma maman.

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2: Il est 8h, c'est Vosges FM. Bonjour Justine.
3: Bonjour Christophe, bonjour à tous.
2: Dua Lipa pour la suite, Ed Sheeran également, ou encore Enrique Iglesias, ça arrive. Et puis le gagnant du choc des générations après l'info de 8h.
3: Le flash info, c'est avec Arnaud Pichet. Bonjour Arnaud.
4: Bonjour, bonjour à tous. Les résidents de l'EHPAD de Martigny-les-Bains ne devront pas déménager avant l'été. C'était la crainte, puisque la maison de retraite manquait d'infirmières pour faire tourner l'établissement en juillet et en août, et avait donc envisagé de faire déménager les résidents dans d'autres EHPAD du secteur. Mais la mobilisation a permis d'éviter cette solution qui n'était pas satisfaisante, entre autres avec des recrutements locaux ou encore des infirmières du centre hospitalier qui acceptent de travailler un peu plus. Bref, les résidents pourront passer l'été chez eux. La manifestation de soutien prévue demain est donc annulée. Le Vosgien Kylian Frely a été victime d'une agression homophobe à Paris le week-end dernier, connu sur les réseaux sociaux pour sa participation également à l'émission télé Qui veut épouser mon fils. Le Romary Montin a été agressé en sortant d'une soirée parisienne. Il a été frappé par 4 hommes alors qu'il était à terre. Dans une vidéo publiée le lendemain, il a tenu à rassurer sa communauté. La deuxième édition du salon Expérimétier a lieu ce mardi à Golbey. 340 élèves vont participer à cette journée dédiée à l'orientation et à la découverte des métiers de notre territoire vosgien. 70 professionnels seront là pour les accueillir. Événement qui favorise les échanges directs avec ces professionnels. Ça contribue à la déconstruction des stéréotypes de genre et ça met en lumière les filières économiques locales. Expérimétier, c'est proposé par le département des Vosges. C'est donc aujourd'hui à Golbey. Il y aura d'autres éditions. Dans l'actualité nationale et internationale, au Moyen-Orient, les Émirats Arabes Unis ont été visés par plusieurs attaques iraniennes ces dernières heures, au premier jour d'une opération américaine visant à rétablir la circulation des navires dans le détroit d'Ormuz. Plusieurs compagnies aériennes ont annulé ou prolongé l'annulation de vols sur cette zone. En Russie, ce lundi, l'Ukraine a réussi à toucher un immeuble résidentiel à Moscou avec une frappe de drone, symbole fort, alors qu'un défilé est prévu samedi dans la capitale russe. La cérémonie des Molières avait lieu hier soir. Laurent Lafitte a été primé pour le spectacle La Cage aux Folles. Alex Lutz a décroché son troisième Molière de l'humour. Et puis Muriel Robin a reçu un Molière d'honneur. Allez, on passe à la météo dans les Vosges. Temps instable hein, aujourd'hui. Pas mal de nuages, quelques averses ce matin. Pas beaucoup mieux cet après-midi, avec plutôt des averses orageuses et quelques coups de tonnerre. Pour les températures, on a ce matin entre 11 et 12 degrés. En moyenne, on aura cet après-midi 15 à 17 degrés dans les Vosges.
2: Merci beaucoup, à tout à l'heure avec d'autres infos.
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2: Hier, on a eu un gagnant ou une gagnante, je sais plus, à 8h20, là, qui a braqué des sous. 100 euros, c'est ça hein?
3: 100 euros, oui, Betty, elle t'a piqué 100 euros.
2: 100 euros, elle a quand même réussi, donc c'est-à-dire que c'est possible. Donc si vous voulez braquer une partie de notre salaire, vous inscrivez maintenant sur les réseaux sociaux par exemple. On aura la news de Justine dans 10 minutes. Attention, on va parler encore d'une manifestation, d'un événement près de chez vous.
3: Je vous emmène à Moyenmoutier, samedi après-midi, il y a une découverte d'un nouveau sport, le pickleball.
2: Le quoi?
3: Le pickleball.
2: Qu'est-ce que le pickleball? Eh bien, on verra ça tout à l'heure.
3: Oui.
2: Dans 10 minutes, restez avec nous. Et puis, bien sûr, le choc des générations, c'est le titre des vingtenaires et des trentenaires. C'est quoi? La BO des Bronzés 3.
3: Des Bronzés 3, sorti en 2006.
2: D'accord. Il y a eu un Bronzés 3, donc. Hein. Première nouvelle.
3: Oui.
2: Et ben voilà, Zucchero maintenant. Avec Baila Morena, c'est le choc des générations et c'est le titre que vous avez choisi.

0: Zucchero à l'instant sur Vosges FM. On y va pour les éphémérides à 8h07.
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0: 8h07, donc nous sommes aujourd'hui le 5 mai 2026. Alors il y a plein de choses à vous dire, plein de choses à fêter. D'abord, les Judith et les Anges, bonne fête.
2: Bonne fête.
0: Journée mondiale des sages-femmes, de l'hygiène des mains. Alors est-ce que ça a un rapport ou pas? Et de la langue portugaise. Je pense qu'il n'y a aucun rapport. Mais en tout cas, voilà pour les journées mondiales. On a Jean-François Copé qui fête aujourd'hui ses 62 ans, qui ne connaît toujours pas le prix d'un pain au chocolat.
2: En fait, il en offrir un.
0: Pourquoi pas? Et pourquoi pas à l'occasion. Mais je crois que d'autres l'ont déjà fait. Chantal Latsou également. L'actrice et humoriste qui fête ses 78 ans. Attention, Justine, oui. Imitation de Chantal Latsou, on t'écoute.
2: Ah bah non, moi je ne sais pas imiter, mais toi oui.
0: Et alors, est-ce que ça serait pas aussi... C'est ridicule. Vraiment, c'est ridicule. Oui. L'anniversaire également d'Adèle. Adèle qui fête ses 38 ans.
2: Adèle, elle a une phobie aussi très étrange pour une star.
0: Le bonheur, elle a peur du bonheur, j'ai l'impression. Quand on écoute ses chansons, on a vraiment l'impression qu'elle a peur du bonheur.
2: Ah bah si. Arrête, non, elle a peur des mouettes. Tout simplement.
0: Ok, d'accord. Ok. Donc on comprend quand même beaucoup de choses de ce qui se passe dans la tête de cette personne. Vous êtes né un 5 mai, bon anniversaire.
2: Bon anniversaire.
0: On écoute Dua Lipa maintenant sur Vosges FM.

0: Dua Lipa pour se mettre de bonne humeur avec Vosges FM. Tous les matins, on débute la journée en parlant des manifestations qui se passent à côté de chez vous. Et là, on va découvrir un nouveau sport qui s'appelle le pickleball. C'est un moyen-moutier. Qu'est-ce que c'est que le pickleball?
1: Alors, le pickleball, c'est un mélange entre le tennis. Voilà, c'est un sport de raquettes pratiqué en intérieur, en extérieur. Et en fait, vous avez des raquettes avec un. Il faut. Pleine, avec une petite balle trouée. Il faut la passer au-dessus d'un filet. Le terrain n'est pas très grand.
0: Okay, voilà,
1: ça se joue
0: rien,
1: en double ou en solo.
0: J'ai jamais vu un truc pareil. Donc,
1: c'est nouveau.
0: Si vous voulez apprendre quelque chose, ne nous écoutez pas. Allez directement sur Google. Vous tapez pickleball et puis comme ça, vous avez l'image. Ne comptez pas sur nous, hein, je préfère vous le dire. Qu'est-ce que tu as préparé du coup?
1: Un quiz sur des sports qui existent, un peu insolites et d'autres non. C'est à vous de voir si vous trouvez la bonne réponse.
0: Vrai ou faux, ces sports existent, on y va.
1: Le CEPAC. Alors le CEPAC, ça serait un mélange entre le volleyball, mais qui se joue avec les pieds.
0: Ah oui, ça doit exister, ça, je dis oui. Vrai.
1: Vrai? Oui, c'est un vrai sport. Il est populaire en Asie du Sud-Ouest et on peut le jouer aussi avec les genoux, la poitrine ou la tête.
0: Ça c'est bien ça.
1: Le drone lacrosse. C'est un mélange entre le lacrosse et un pilotage de drone de course.
0: C'est quoi le lacrosse?
1: Le lacrosse, c'est un peu comme du polo, tu sais, avec les maillets et une balle, mais sauf qu'à la place du maillet, t'as une raquette en fil.
0: Genre du polo volant, quoi.
1: Oui, un peu ça, avec un drone.
0: Non, ça, j'y crois pas, ça.
1: Non, ça n'existe pas, le polo volant. Okay. Le quadball, inspiré de la saga Harry Potter, où les joueurs courent avec un balai entre les jambes.
0: Il y a même un championnat de France et tout, ça c'est vrai, ça existe.
1: Oui, il y a une fédération internationale du quadball. Et le dernier, le biathlon urbain, où on remplace le ski de fond par du parcours et la carabine par du tir à l'arc. Est-ce que ça existe
0: Je dirais oui.
1: Et non, ça n'existe pas, mais je pense que ça pourrait exister.
0: Ah bah oui.
1: Il y aurait des amateurs.
0: Non mais même, tu remplaces simplement les skis par des skis à roulettes, tu fais ça en ville, ça peut être pas mal quoi.
1: Mais ça peut être trop cool même.
0: Tu tires sur les voisins que t'aimes pas.
1: Ah non. Non, nickel. Pas quand même.
0: Nickel. Bon, rendez-vous à Moyen-Moutier donc, samedi. On écoute Enrique Iglesias maintenant et ensuite Limito.

0: Nadia Enrique Iglesias à l'instant sur Vosges FM. On vous souhaite la bienvenue. Alex Warren, le nouveau à découvrir. Ed Sheeran, Weezer. On écoutera Ray également dans quelques minutes. Et là, c'est le moment des mythos. Deux affirmations. L'un de nous deux vous ment. Vous gagnez votre séjour au parc Sainte-Croix. 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Si vous voulez gagner le séjour, il faut répondre à qui est le mytho. On t'écoute, Justine, pour ton affirmation d'aujourd'hui.
1: J'ai déjà offert plus de 100 kilos de fournitures scolaires au Sénégal.
0: De quoi au Sénégal? Au pays du Sénégal?
1: Oui, aux enfants au Sénégal.
0: Ouais, c'est une merde, Thérèse. Non, mais ça va pas. Combien? 100 kilos? Mais ça va pas. Et tu les emportes. Mais tu les emportes comment? Non, mais soyons.
1: Et oui, bref. Bah, ça pèse lourd, les cahiers, les stylos, tout ça.
0: On va débattre de ça tout à l'heure, puisqu'on parle d'humanitaire. Figurez-vous que j'ai déjà une fois répondu à une annonce. Je dis bien répondre à l'annonce.
1: Mm-hmm.
0: Pour aller nettoyer avec une ONG, oui, la centrale de Tchernobyl.
1: Bah non, mais arrête, Tchernobyl.
0: Je vous jure, il y a des ONG qui se sont organisées pour aller nettoyer la centrale de Tchernobyl. Ils faisaient un appel à bénévoles. J'ai répondu, j'ai pas pu y aller, mais j'ai répondu à l'annonce.
1: Mais non, mais Tchernobyl, mais c'est interdit, arrête.
0: À votre avis, qui est le mytho? On attend

0: Maintenant qu'il y a un coffre au-dessus, tu peux y aller, hein. Tu peux y aller. Dans quelques minutes, Ed Sheeran, à votre avis, qui est le mytho ce matin?
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0: Le dernier Alex Warren à l'instant, il est évidemment sur Vosges FM.
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0: Elle s'est inscrite pour venir nous piquer une partie de notre salaire. Est-ce qu'elle va y parvenir? On va voir ça tout de suite avec Céline. Bonjour Céline.
2: Bonjour Justine, bonjour Christophe.
3: Bonjour Céline.
0: Céline, elle est bancaire, elle travaille dans une banque et elle veut nous piquer des sous, c'est quand même un truc incroyable.
3: C'est fou.
2: Ah ouais, incroyable.
0: C'est Jean du Crédit Agricole, je veux pas balancer, mais alors vraiment. Vraiment, vous êtes pas cool, hein. Vous auriez pu nous donner des sous, Céline, enfin.
3: C'est vrai aussi.
0: À qui vous voulez piquer des sous ce matin?
2: À Justine.
3: Ok.
0: À Justine. Eh bien, voilà une bien belle idée. Mm-hmm. D'un seul coup, je vous préfère. C'est d'abord, évidemment, le quiz de Justine et ensuite le vôtre. Justine, tu es prête?
3: On y va.
0: Que récupère la petite souris?
3: Les dents de lait.
0: Oui. Comment appelle-t-on les mots qui prennent une majuscule comme Melun ou Aurélien Dupont?
3: C'est des noms propres.
0: Des noms propres. Quel personnage de Côte-Part a tracé la forêt, porté de la nourriture à sa grand-mère?
3: Petit au chaperon rouge.
0: Exactement. Comte, pas Côte-Part. Quel signe porte la touche qui permet d'écrire une majuscule? Dessus, il y a un truc marqué.
3: Vous la regardez mon ordi.
0: Eh non. Ça nous fait 3 bonnes réponses. J'aurais peut-être dû lire les questions avant, ça aurait été plus simple, mais bon, c'est pas très grave. Attention, 3 bonnes réponses à battre. Céline, vous êtes prête à jouer?
2: Oui.
0: On se concentre. Allez, c'est parti. Comment appelle-t-on la femme d'un empereur?
2: Une impératrice.
0: Oui. Quel est le plus gros des instruments à cordes?
2: La basse?
0: Non, la contrebasse. Sur quoi roulent des trains?
2: Des rails.
3: Non. Oui.
0: Au foot, quelle est la couleur habituelle des maillots des joueurs de l'AS Saint-Etienne? Qui c'est les plus forts, évidemment? Oui,
3: bon,
0: exactement.
3: Bravo.
0: Dans quel sport de ballon fait-on des tacles et des bicyclettes, du coup?
2: Oui. Au foot.
0: Ah, c'était foot aussi.
3: Mince.
0: Elle s'aurait fait... Là, on est à 3 partout. Ce sera donc pas pour cette fois-ci, Céline.
3: Égalité.
0: On est désolé. Vous allez être obligé de continuer à nous facturer des agios, des frais bancaires pour rien, pour vous faire des sous. Je suis désolé.
3: La pauvre Céline.
0: Je suis désolé. Bon, Céline, merci d'avoir joué en truqué avec nous. Passez une belle journée. Vous rejouez quand vous voulez.
2: Merci, au revoir.
3: Bonne journée, Céline.
0: Au revoir, Céline. Voilà, Ed Sheeran, Shape of You. Et ensuite, c'est l'info locale qui arrive avec Arnaud Pichet. C'est Vosges FM.

0: Shape of Ed Sheeran, à l'instant sur Vogue FM dans quelques minutes. On va écouter Ray. On parlait de Beyoncé tout à l'heure. On l'écoutera aussi. Il y aura Weezer ou encore Toto. Tout ça, ça arrive juste après l'actu locale, Justine.
1: Le journal des Vosges avec Arnaud Pichet. Bonjour Arnaud.
2: Bonjour, bonjour à tous. On commence ce journal des Vosges avec une polémique qui prend de l'ampleur. Sophie la girafe est-elle vraiment fabriquée en France ou vient-elle de Chine? C'est très sérieux, ça fait la une de nos confrères de Vosges Matin aujourd'hui. Polémique qui concerne les Vosges car le patron de l'entreprise est le Vosgien Alain Thirion. Il y a un atelier d'ailleurs pour Sophie la girafe à Saint-Nabor. Alors la réponse est oui, le jouet est fabriqué en Chine, il passe ensuite par les ateliers vosgiens. Selon le patron, c'est en attendant de finaliser un nouveau process de production qui se ferait, lui, en France. Ça sent l'été à Gérardmer avec la mise en place des zones piétonnes le week-end et les jours fériés. Ça a commencé le week-end dernier. Vous l'avez peut-être remarqué, la rue François Mitterrand, la place Albert Ferry, une partie de la rue Charles de Gaulle. Donc en zone piétonne, c'est en place depuis le week-end dernier. Ce sera encore le cas ce week-end, notamment jeudi à partir de 18h. À Saint-Nabor, une rencontre culturelle publique est organisée demain au centre socio-culturel dans le cadre de la résidence artistique de Valentine Zeller. Voyage à Saint-Nabor, prendre le temps de regarder. En fait, l'artiste recherche des anecdotes, des histoires de Saint-Nabor, des événements qui ont marqué un habitant, un endroit particulier, des souvenirs. Eh bien, vous pourrez échanger sur ce sujet demain, 14h, centre socio-culturel de Saint-Nabor. Tiens, une idée de sortie maintenant avec un spectacle proposé ce soir et demain à la rotonde de Thaon-les-Vosges. Ça s'appelle À la baguette avec chorale et orchestre de Claude Gelé et Jules Ferry d'Épinal. Quelques adultes également. Alors Anne-Claire Sebald, professeure de musique et directrice artistique de ce spectacle. Est-ce que c'est difficile justement de faire travailler avec ce grand mélange adulte-enfant, professionnel-amateur?
3: Oui, alors je sais pas s'il y a une difficulté. En tout cas, il y a une très belle alchimie. On a travaillé avec un metteur en scène qui s'appelle Étienne Guillaume. Au final, ce qui pourrait sembler être une difficulté, au contraire, c'est plutôt un atout puisque les élèves sont portés par ces professionnels qui, je dirais, amènent une autre forme d'exigence par rapport à des enseignants, une exigence peut-être plutôt artistique, esthétique, où on va aller peut-être un petit peu plus loin parce que un spectacle, c'est pas simplement un travail scolaire. Je trouve au contraire que c'est pas une difficulté, je trouve que c'est un très gros atout de permettre aussi aux élèves d'entrer dans une dimension peut-être plus pro, puisqu'on joue à la rotonde, entouré de techniciens, de régisseurs, etc. C'est une chance inestimable que les élèves mesurent d'ailleurs.
2: À la baguette à voir ce soir et demain à la rotonde de Thaon-les-Vosges.
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2: Pas génial hein, le temps prévu pour aujourd'hui sur les Vosges, mais c'est moins pire que dans d'autres départements où il y a des alertes météo. Temps instable aujourd'hui, des nuages, quelques averses ce matin, on aura des averses plutôt orageuses avec quelques coups de tonnerre cet après-midi. Pour les températures, 11-12 degrés en moyenne sur les Vosges, au meilleur de la journée 14 à la Bresse, 15 à Gérardmer, 16 à Vittel, 16 à Miremont, 17 à Épinal et 17 à Bruyères. Demain ça restera nuageux avec une dégradation plus marquée plutôt l'après-midi avec là des averses générales.
0: Arnaud Pichet, merci, à tout à l'heure.
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0: On est le 5 mai, aujourd'hui c'est mardi, bonjour Justine.
1: Bonjour Christophe, bonjour les Vosges.
0: Bonjour tout le monde, on va évidemment tout à l'heure vous préparer votre horoscope. Il y aura le rappel des mythos dans quelques instants, deux affirmations sur le thème de l'humanitaire. Oui, parce qu'on est, voilà, on est des gens qui voulons changer la planète.
1: Oui.
0: Et donc on a deux affirmations à vous donner. Puis on a une question sur les réseaux sociaux. 58% des gens leur parlent ou leur font des confidences. Vous y répondez. Qu'est-ce qu'on a comme proposition ce matin pour cette question alors du coup?
1: On a Sophie qui nous propose à leur kiné.
0: À leur kiné?
1: Oui.
0: Oh,
1: peut-être au personnel médical.
0: Ah oui, d'une façon générale. Bon, bah écoutez, continuez à répondre. On vous rappelle la question. 58% des gens leur parlent ou leur font des confidences. À votre avis, qui? Voilà, Weezer sur Vosges FM.

0: redonnant. C'est ça l'effet de vos GFM. On vous met de bonne humeur avec Weezer à l'instant. C'était Alan Henderson. On écoute Ray et Beyoncé dans quelques minutes. Et là, bah, le rappel des mythos, deux affirmations. L'un de nous deux vous ment et vous gagnez votre séjour au parc Sainte-Croix offert par MG Motor Épinal. Ton affirmation, Justine, pour commencer.
1: J'ai déjà offert plus de 100 kilos de fournitures scolaires aux enfants au Sénégal.
0: Mais personne n'y croit. Et comment tu fais pour transporter 100 kilos d'affaires scolaires pour les enfants du Sénégal?
1: Je ne porte pas avec mes petits bras. Il y a des voitures qui existent, des sacs, des valises, ça rentre.
0: Alors, tu as été en voiture, quoi. Ok, d'accord. Ouais. Super. De mon côté, j'ai déjà répondu à une annonce d'une organisation humanitaire pour aller nettoyer la centrale de Tchernobyl. Est-ce qu'on a des questions sur les réseaux?
1: Oui, pour l'instant, c'est Christophe Mito. Donc, on a une question de Louise qui demande qu'est-ce que tu allais faire à Tchernobyl? Cette annonce.
0: Alors, vous savez, avant de parler de la mission et avant de parler, je dirais, de ce qu'il fallait y faire, comprenons un peu l'état d'esprit. Parce que, vous savez, les gens qui s'engagent dans l'humanitaire, ce sont avant tout des gens qui veulent changer le monde. Et vous savez, quand il s'agit d'aider la veuve et l'orphelin, quand il s'agit d'aider son prochain, quand il s'agit de réparer les erreurs de certains, eh bien oui, oui, vous me trouverez toujours à vos côtés. Eh oui. Make a better place for you and for me. Faisons de ce monde un monde meilleur. Voilà, je n'ai rien d'autre à ajouter. À votre avis, qui est? Make a better place for you and for me. Faisons de ce monde un monde meilleur. Voilà, je n'ai rien d'autre à ajouter. À votre avis, qui est le mytho ce matin?

0: l'instant sur Vosges FM. Il y a une question sur les réseaux sociaux. Vous arrivez maintenant 8h42. Il vous reste 20 minutes pour la commenter et peut-être gagner votre séjour au parc Sainte-Croix. Si attention, eh bien attention, vous répondez à cette question, Justine.
1: 58% des Français leur parlent et leur font même des confidences. À votre avis, à qui?
0: Allez, on veut plein de bonnes réponses. Est-ce que t'en as trouvé? Est-ce qu'il y en a des bonnes réponses déjà?
1: Oui, j'ai vu des bonnes réponses. Plusieurs.
0: Alors, qu'est-ce
1: même.
0: Qu'on a comme proposition?
1: Justine propose à leurs animaux.
0: Oui, eh ben ça on l'a dit tout à l'heure. Est-ce que c'est toujours pas ça?
1: Non,
0: je pense qu'il y a beaucoup de gens qui ont dû proposer les animaux.
1: Oui, les animaux. Et puis alors toutes sortes d'animaux. Hein. Chacun y va de son animal de compagnie avec le petit nom et la photo. C'est trop mignon.
0: Genre des rats, des hamsters, il y a tout comme ça.
1: Oui, on a des perroquets, des photos de perroquets.
0: Perroquets, ouais, bien sûr.
1: Des chevaux et tout.
0: Qui ont des perroquets.
1: Oui, c'est un gris du Gabon même.
0: Oh bah excuse-nous.
1: Excusez-moi.
0: Hey, comment il s'appelle l'autre qui présentait la vie des animaux sur la 2 là?
1: Je sais pas.
0: Plus son nom là. Ah, là. Le gars qui défend la cause animale là. Alain Moura Dubourg, excuse-nous. Excuse-nous vraiment. Qu'est-ce qu'on a d'autre comme proposition?
1: On a Corinne qui propose à leur mari.
0: Oui. Bien joué Corinne. Voilà,
1: j'adore.
0: vous méritiez le petit
1: bruit
0: coup
1: van.
0: De voilà le bruit van exactement. Une deuxième fois. Bon, continuez à répondre évidemment à nos questions sur les réseaux sociaux pour gagner votre séjour au parc MG Motor, pas du tout, au parc Sainte-Croix.
1: Oui.
0: Offert par MG Motor. On remet tout dans l'ordre. Dans un instant, c'est Beyoncé qui me trouble. Elle arrive.
1: Attention.
0: Avec Toto également. Ne bougez pas, tout de suite.
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2: Saviez-vous que pour se développer, une plante a besoin d'eau, de lumière et d'éléments nutritifs, et notamment d'azote, de phosphore et de potassium. Ils font partie des éléments dont la plante a besoin en grande quantité, et ce, susceptibles de manquer dans le sol. Ceci est d'autant plus vrai si la plante est en pot. 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Vous trouverez des engrais sous forme liquide ou solide. Sachez que le compost maison que vous produisez peut vous servir d'engrais.
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0: Sur Vosges FM, merci de vous réveiller, peut-être pas à cette heure-ci, mais en tout cas de débuter la journée avec nous. Si vous êtes déjà arrivé au bureau, vous avez mis le www.vosgesfm.fr, vous faites bien avec l'horoscope à présent et les béliers. Essayez d'être compréhensif parce que vous serez trop dur avec votre entourage.
1: Les taureaux, heureusement, vous êtes de bonne humeur et vous trouverez toujours une blague pour détendre l'atmosphère.
0: Les gémeaux, on vous appellera pour votre sagesse. Essayez de donner de bons conseils.
1: Les cancers, vous échappez au stress. Voici la solution, ne bossez pas.
0: Les lions, concentrez-vous sur une seule chose à la fois, sinon vous allez tout faire mal.
1: Les vierges, vous avez bien compris que rien ne se passera comme prévu, alors laissez-vous porter par la vie aujourd'hui.
0: Les balances, toujours sympa, il est temps d'apprendre à dire non.
1: Les scorpions, vous voyez des cœurs partout, vive l'amour.
0: Les sagittaires, vous ne serez pas contrariants, vous allez trouver une solution à tous les problèmes.
1: Les capricornes au bureau, croyez en vous, sinon personne ne vous fera confiance.
0: Les verseaux, écoutez votre cœur.
1: Et les poissons, passion, chance et fou rire, la journée s'annonce idéale.
0: Alors, deux affirmations en ce moment sur les réseaux sociaux. L'une est un mensonge, s'appelle « Qui est le mytho ?» et c'est à vous de retrouver qui. On écoute ton affirmation, Justine.
1: J'ai déjà offert plus de 100 kilos de fournitures scolaires à des enfants au Sénégal.
0: Et ce matin, je vous prétends avoir déjà une fois répondu à une annonce pour une organisation humanitaire qui envoyait des gens nettoyer la centrale de Tchernobyl. Alors ça donne quoi sur les réseaux pour l'instant ?
1: Pour l'instant, c'est Christophe Mytho à 62%.
0: Je vois pas pourquoi. Écoutez, si vous ne croyez pas dans mon humanité, qu'est-ce que je vous dise ? Allez, vous reste...

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0: Beyoncé.
1: Beyoncé à l'instant sur Vosges FM. On y va pour la réponse. Des mythos, il y avait deux affirmations ce matin. Il y avait surtout un grand moment tout à l'heure avec cette tirade.
2: Au cours de laquelle
1: je vous expliquais, voilà, pourquoi c'était important pour moi. Est-ce que je la refasse? Non, ça ira.
2: Non, c'est bon. Merci.
1: T'es sûr, hein?
2: Oui, sûr.
1: Deux affirmations. La tienne, c'était quoi alors?
2: J'ai offert plus de 100 kilos de fournitures scolaires au Sénégal.
1: Excuse-nous. 100 kilos, mais comment tu les transportes? Tu prends un supplément bagage? Enfin, je veux dire,
2: Mais non, en voiture.
1: Mais tu vas pas aller en voiture au Sénégal, enfin, arrête 2 minutes.
2: Mais j'y étais déjà.
1: Ah oui, ça t'avais pas précisé, ça. De mon côté, je prétendais ce matin avoir déjà répondu à une annonce pour aller nettoyer avec une organisation humanitaire la centrale de Tchernobyl, parce que oui, le nuage s'est arrêté à hauteur des Vosges,
2: oui,
1: à la frontière
2: alsacienne. Bien sûr.
1: Voilà, d'accord, il fallait bien les nettoyer. Et ben, écoutez, j'en étais.
2: C'est beau.
1: Qu'est-ce que ça donne sur les réseaux sociaux?
2: Christophe, mytho, presque 60%.
1: 60%, vous savez, je pense à un peu comme vous ne croyez pas dans cette humanité qui me caractérise. Et vous avez bien raison,
2: oui.
1: Puisque j'étais effectivement le mytho d'aujourd'hui. Alors toi, tu te transformes en Mère Teresa.
2: Bah, quand on peut aider, voilà, tout simplement.
1: Sœur Emmanuel, vraiment, on voulait pas vous déranger, quoi. Non mais c'est beau, bravo.
2: On essaye.
1: On écoute Toto avec Africa maintenant sur Vosges FM pour aller jusqu'aux infos de 9h.

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1: Il est 9h, c'est Vosges FM. Bonjour les Vosges, bonjour Justine.
2: Bonjour Christophe, bonjour à tous.
1: Coldplay, c'est la suite. Angèle également, et puis Samber. Et il y aura même un des plus grands tubes de Adèle dont c'est l'anniversaire aujourd'hui. Elle fête ses 38 ans. Pour l'instant, c'est l'info.
2: L'info avec Arnaud Pichet. Bonjour Arnaud.
3: Bonjour, bonjour à tous. Les résidents de l'EHPAD de Martigny-les-Bains ne devront pas déménager avant l'été. La maison de retraite manquait d'infirmières pour faire tourner l'établissement et avait en tout cas envisagé de déménager les résidents dans d'autres EHPAD du secteur. Mais la mobilisation a permis d'éviter cette solution avec, entre autres, des recrutements locaux ou encore des infirmières du CHOV qui acceptent de travailler un peu plus cet été. Bref, les résidents resteront chez eux. La manifestation de soutien prévue demain est donc annulée. Le Vosgien Kylian Frehley a été victime d'une agression homophobe à Paris le week-end dernier. Connu sur les réseaux sociaux pour sa participation à l'émission télé Qui veut épouser mon fils, il a été agressé en sortant d'une soirée parisienne et il a été frappé par 4 hommes alors qu'il était à terre. Dans une vidéo publiée le lendemain, il a tenu à rassurer sa communauté. Un incendie cette nuit à Gézonville. Il s'est déclenché peu avant minuit. Un feu d'habitation et de hangar. Ça s'est passé rue de l'église. 33 sapeurs-pompiers ont été engagés sur ce feu. Ça sent l'été à Gérardmer avec la mise en place d'une zone piétonne les week-ends et jours fériés. C'est prévu jusqu'au 17 juin. Ça concerne la rue François Mitterrand, la place Albert Ferry et puis une partie de la rue Charles de Gaulle également. Alors c'est en place depuis le week-end dernier. Ce sera encore le cas ce week-end à partir de jeudi 18h. Dans l'actualité nationale et internationale, au Moyen-Orient, les Émirats Arabes Unis ont été visés par plusieurs attaques iraniennes hier, au premier jour d'une opération américaine visant à rétablir une circulation des navires dans le détroit d'Ormuz. Plusieurs compagnies aériennes ont annulé ou prolongé l'annulation des vols sur la zone. En Russie, ce lundi, l'Ukraine a réussi à toucher un immeuble résidentiel à Moscou avec une frappe de drone, symbole fort alors qu'un défilé est prévu samedi dans la capitale russe. La cérémonie des Molières avait lieu hier soir. Laurent Lafitte a été primé pour La Cage aux Folles. Alex Lutz a décroché son 3e Molière de l'humour. Et puis Muriel Robin a reçu un Molière d'honneur. Le Gard et l'Hérault ont été placés en vigilance orange par Météo France hier soir. Ils sont rejoints par la Mayenne et la Sarthe ce matin. Dans les Vosges, temps instable. Pas d'alerte pour l'instant. Pas mal de nuages. Des averses pour les températures. 11-12 degrés ce matin. On aura entre 15 et 17 degrés au meilleur de la journée, avec quelques coups de tonnerre possibles dans l'après-midi.
1: Arnaud Pichet de retour à 10h avec d'autres infos.
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1: On avait un chiffre aujourd'hui, 58% des gens lui parlent, leur parlent et leur font des confidences. On vous demandait à votre avis de qui on parlait. On a encore quelques propositions avant de donner la bonne réponse.
2: On a les animaux de compagnie qui reviennent très souvent. Après, on a les meilleurs amis.
1: Oui. Okay.
2: 58% normal.
1: Quoi la bonne réponse ?
2: Aux plantes vertes.
1: 58% des gens parlent à leurs plantes vertes.
2: Oui.
1: Est-ce que tu en fais partie ?
2: Oui.
1: C'est dramatique. Je travaille avec des gens qui ne sont pas normaux, tout simplement.
2: Mais arrête.
1: On ne parle pas une plante, enfin.
2: Mais on est 58% à le faire, c'est plus que la moitié, donc.
1: C'est vrai. C'est peut-être moi qui. Okay,
2: voilà, c'est toi.
1: Je n'ai pas de plantes. Donc, je vais en acheter une. Rien n'est au bureau.
2: Mais oui.
1: Celle de Dolores qui bosse avec nous, je vais lui parler maintenant, tiens. Allez, et à Dolores aussi, tiens. Allez, à demain.
2: À demain.

Interrogez-vous, c'est Julie, j'espère que vous allez bien. Bon courage si vous allez au boulot ou peut-être à l'école. Moi en tout cas, je suis ravie de vous retrouver. On est ensemble jusqu'à 12h30 et le programme est assez chargé. On va jouer ensemble. J'ai un super cadeau pour vous. Vous allez remporter votre séjour pour partir en famille ou entre amis au parc animalier Sainte-Croix grâce à MG Motor Épinal. J'ai bien sûr tous vos artistes préférés, mais vous le savez, on démarre toujours la matinée avec la météo. Ce matin, on a entre 13 et 16 degrés avec de la pluie pour tout le monde, malheureusement. Cet après-midi, la tendance se poursuit, mais il y aura quand même quelques éclaircies et des chanceux pourront apercevoir le soleil. Vous aurez notamment 14 degrés à Gérardmer, 16 du côté d'Épinal et 17 aux alentours de Saint-Dié-des-Vosges. Alors je vous l'ai dit, vos artistes préférés, eh bien ils sont là et on va démarrer avec Adèle et U2 juste après ce petit coup de piano très bien connu. C'est Vanessa Carlton sur Vosges FM.

0: C'était Angèle avec Balance ton quoi sur Vosges FM, j'adore ce titre. Merci d'écouter les Vosges et vous, mais je sais pourquoi vous êtes là. Parce qu'on a toujours des bons plans pour vous, notamment chaque jour, on vous propose une super balade pour découvrir ou redécouvrir les Vosges. Et ce matin, dans votre échappée nature, on vous emmène à l'Épanche sur Vologne. Et c'est Cécile qui vous propose une balade très tranquille, à faire entre amis ou en famille, en tout cas avec vos personnes préférées. Vous allez aller sur le circuit de la Haute Verrière et vous allez profiter d'une très belle vue sur le plateau Lorrain. Vous en saurez plus d'ici quelques minutes. D'ailleurs, si vous aussi, il y a des balades que vous adorez faire et que vous voulez partager avec toutes les Vosges, n'hésitez pas à nous envoyer vos idées via nos réseaux sociaux ou sur WhatsApp au 07 82 99 82 99. Et si ça vous intéresse, pas de panique, ça va passer très vite. Et puis ça nous laisse le temps d'écouter David Guetta, U2 ou encore Adèle sur Vosges FM.
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0: c'est Jake sur Vosges FM avec Parapluie. Un petit rappel, hein, parce qu'aujourd'hui, le parapluie, on va en avoir besoin. Mais on a aussi besoin de nos artistes préférés pour traverser ça. Donc Bruno Mars, David Guetta et U2 arrivent juste après l'échappée nature Vosges FM.
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2: Aujourd'hui, direction l'Épanche sur Vologne pour une balade tranquille dans les feuillus vosgiens. À l'entrée du village, suivez une route goudronnée pour atteindre une cabane de chasse qui représente le début du parcours. Suivez ensuite le balisage vert et partez en direction de la lisière pour entrer dans une forêt de hêtres.

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0: ensemble avec un titre qui fait toujours du bien, c'est Uptown Funk. 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C'est un festival de théâtre qui en est à sa 19e édition. Et c'est un événement qui est proposé dans le cadre du mois de la culture de Gérard May. Vous avez le temps de réfléchir et je suis sûre que vous allez trouver pendant qu'on écoute Aloé Black, Axel Bauer ou encore Taylor Swift sur Vosges FM.
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0: cool d'écouter Axel Bauer sur Vosges FM. Et la suite est très cool aussi. Il y en aura pour tout le monde. Katsai, Calogero et Chapelle Roanne arrivent juste après les bonnes idées de sortie Vosges FM.
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2: 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C'est l'orchestre La Belle Image qui propose un programme éclectique et accessible, mêlant musique classique, comédie musicale, univers fantastique. La soirée est portée par la présence exceptionnelle de la mezzo-soprano Axel Saint-Cyrel, invité d'honneur de ce concert. Entre fantaisie, émotion et énergie collective, cabaret fantastique, mardi 12 mai à la Rotonde de Thaon-les-Vosges.
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0: 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Il est 10h, vous écoutez les Vosgez-vous et vous avez raison, puisque Charlie Winston, Fool's Garden et Calogero arrivent juste après les infos avec Arnaud Pichet. Bonjour Arnaud.
1: Bonjour, bonjour à tous. On commence avec cette polémique qui prend de l'ampleur, au point d'ailleurs de faire la une de nos confrères de Vosges Matin aujourd'hui. Sophie, la girafe est-elle vraiment fabriquée en France ou vient-elle de Chine? Polémique qui concerne notre département, car le patron, c'est l'entrepreneur vosgien Alain Thirion. Il y a même un atelier pour Sophie la girafe à Saint-Nabord. Alors la réponse est oui, le jouet est fabriqué en Chine. Selon le patron, c'est en attendant de finaliser un nouveau process de production qui se ferait en France et notamment dans les ateliers de Saint-Nabord. Les résidents de l'EHPAD de Martigny-les-Bains ne devront pas déménager dans les prochains jours. La maison de retraite manquait d'infirmières pour faire tourner l'établissement et il avait donc été envisagé de déplacer les résidents dans d'autres EHPAD du secteur. Mais la mobilisation a permis d'éviter cette solution avec entre autres des recrutements locaux ou encore des infirmières du centre hospitalier qui acceptent de travailler un peu plus. Bref, les résidents resteront chez eux. Une manifestation de soutien était prévue demain. Elle est donc annulée. La deuxième édition du salon Expérimétier aura lieu aujourd'hui à Golbey. 340 élèves qui vont participer à cette journée dédiée à l'orientation et à la découverte des métiers du territoire vosgien. 70 professionnels qui vont expliquer leur métier. Ça permet de déconstruire les stéréotypes et de mettre en lumière des filières économiques local. Expérimétier, c'est proposé par le département des Vosges. Aujourd'hui à Golbey, mais d'autres éditions sont prévues. À Gérardmer, le maire Thomas Gion tiendra une permanence sur le marché, oui, sur le marché de la commune, ce jeudi. À cette occasion, il échangera directement avec les habitants sur tous les sujets. Et ça sera comme ça tous les premiers jeudis du mois avec un élu. Une idée de sortie maintenant avec un concert proposé ce soir et demain soir à la rotonde de Thaon-les-Vosges. Ça s'appelle À la baguette avec les élèves du collège Jules Ferru et du lycée Claude Gelée d'Épinal, quelques adultes également. Alors Anne-Claire Sebald, professeure de musique et directrice artistique de ce spectacle, nous le présente.
2: Alors c'est un spectacle burlesque, humoristique où un vrai faux chef d'orchestre essaye de mettre des ouvriers au travail et un peu à la manière de Chaplin, il va rencontrer des difficultés avec ses ouvriers qui mettent assez peu de bonne volonté, on va dire, pour lui donner satisfaction. Des numéros, des gags, de la musique, un artiste clown professionnel qui s'appelle Romain Dieudonné.
1: À la baguette, c'est à voir ce soir et demain à la rotonde de Thaon-les-Vosges.

préférés, ils sont ici, sur Vosges FM. Et la preuve, avec cet excellent titre de Calogero. Merci d'avoir choisi Vosges FM, on est bien ensemble, c'est Julie, c'est les Vosges et vous, et je vous accompagne jusqu'à 12h30, et vous l'avez vu, je suis bien entourée, mais je n'ai pas que le meilleur de la musique, j'ai aussi des cadeaux pour vous. Je vais vous offrir votre séjour pour partir en famille au parc animalier Sainte-Croix grâce à MG Motor Épinal. Je vais tout vous expliquer dans quelques instants, mais d'abord on démarre avec la météo. Bon, si vous avez une fenêtre, vous avez vu que ce matin, il pleut. On a entre 13 et 16 degrés et le soleil se cache. Cet après-midi, la tendance se poursuit. Mais bon, le mercure monte un peu. On a 14 degrés à Gérardmer, 16 à Épinal et 17 aux alentours de Saint-Dié-des-Vosges. Et quelques chanceux pourront voir le soleil briller. Bon, pour ceux dont ce n'est pas le cas, ne vous inquiétez pas. J'ai de quoi vous redonner le sourire. Tom Jones et Louane arrivent juste après. Cat Size avec Gabriel.

0: Un classique qui fait toujours plaisir, c'était Lemon Tree de Fool's Garden sur Vosges FM. Ah, il y a un bon plan dont il faut absolument que je vous parle et il est dans les bonnes idées de sortie Vosges FM. J'en perds mes mots tellement ça va être cool. On va recevoir Thomas Bec-en-Bois de la communauté de communes Bruyères-Vallon des Vosges. Il va vous présenter un événement qui s'appelle Rue aux enfants, rue pour tous. Alors c'est un événement qui propose de repenser la rue comme si c'était un lieu de vie, de jeu, de partage. C'est une première édition dans les Vosges, mais c'est une étape importante pour le territoire et on invite tout le monde à imaginer de nouveaux usages pour l'espace public. En plus, c'est gratuit, bien sûr, et ça va se passer samedi à Bruyères. On va vous donner les détails, allez, dans moins d'un quart d'heure, le temps d'écouter Tom Jones, Louane et Charlie Winston sur Vosges FM.
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0: C'était Dacha sur Vosges FM et merci d'être de plus en plus nombreux à nous écouter. Et vous avez raison, puisque Julien Doré, Tom Jones et Louane arrivent juste après les bonnes idées de sortie. C'est votre agenda et c'est sur Vosges FM.
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2: La bonne idée Vosges FM, ça y est, c'est parti. Direction Bruyères maintenant pour cette magnifique et sympathique initiative. C'est la première fois que ça va se dérouler à Bruyères. Ça s'appelle Rue aux enfants, rue pour tous. On est avec Thomas Bécambois. Bonjour Thomas.
3: Bonjour.
2: Vous êtes coordinateur de cet événement porté par la communauté de communes Bruyères-Vallon des Vosges. Est-ce que déjà on pourrait savoir comment est né, avant de parler du programme de cette manifestation, qui comme on l'a compris va être consacrée aux enfants et à la mobilité?
3: Oui, exactement. Donc ça fait depuis un an qu'on travaille sur la mobilité active à la communauté de communes de Bruyères-Vallon des Vosges. Et puis on avait à cœur de faire Mets à vélo. Donc il y aura d'autres événements ce mois-ci avec des cartes au trésor, la diffusion de films, des défis JV, etc. Et on voulait un temps très central et très festif, à savoir Rue aux enfants, rue pour tous. C'est une initiative qui vient du Nord. Moi, je viens du Nord à la base. Et voilà, j'avais découvert ça un peu dans le Nord. Je me suis dit, tiens, un jour, pourquoi pas faire ça un jour? Et voilà.
2: Alors, pourquoi et surtout, quel est le programme, quel est le principe de cette manifestation?
3: Alors, le principe est simple. On prend une rue. Donc là, c'est l'avenue du Cameroun à Bruyères que l'on remercie. Et on bloque la rue et les familles, les enfants pourront se réapproprier la rue pendant toute une après-midi. Voilà, donc il y aura l'expression libre où ils vont prendre des craies, des cartons, pouvoir se réapproprier les rues pour faire des pistes cyclables, pour dessiner, faire des passages piétons, etc. Et puis autour de ça, nous aurons des animations.
2: Alors, justement, est-ce qu'on peut en citer quelques-unes de ces animations et quelques-uns des partenaires? Parce que quand on voit sur le site internet de la communauté de communes de Bruyères-Vallon des Vosges la carte de cette avenue du Cameroun, il va se passer plein de choses.
3: Oui, exactement. On a à peu près une vingtaine d'animations. Donc, si on peut citer des temps forts, on aura une course de draisienne, bien sûr, au départ de la manifestation à 13h30. Et puis, on aura énormément d'animations, que ce soit de la promotion de la gendarmerie, que ce soit du kamishibai, que ce soit voilà du ergo vélo avec du vélo adapté, et puis à la fin nous aurons un concert final de pédale théwatt, où l'idée est simple, on a des artistes, trois artistes qui vont faire de la chanson et le public va pédaler pour pouvoir faire actionner la régie, le son, voilà, donc on va dire un concert participatif.
2: Ah oui, donc en fait, c'est l'énergie créée par les gens qui vont pédaler qui vont permettre de faire ce concert, c'est bien
3: exactement.
2: Ça l'idée.
3: Exactement, si on pédale pas de concert.
2: Ah oui, au moins c'est clair, c'est clair et définitif. S'il y avait une ou deux animations qu'il ne faut absolument pas rater sur cette manifestation qui, je vous le rappelle, se passe avenue du Cameroun, donc à Bruyères ce week-end, rue aux enfants, rue pour tous, qu'est-ce que vous nous conseillez de votre point de vue, Thomas?
3: Et ben en plus de ce que je vous ai présenté, nous avons par exemple un circuit savoir rouler à vélo, donc on pourra découvrir comment rouler en vélo en ville, ou on aura encore de la concertation citoyenne où on pourra discuter ensemble de la future liaison douce entre Bruyères et Gérardmer.
2: Exactement, projet qui tient à cœur des élus de la communauté de communes Bruyères, Vallon des Vosges. On fait un petit coucou également à la commune de Bruyères qui a permis que cette avenue du Cameroun soit entièrement piétonne du coup pour cette occasion.
3: Exactement, piétonne, et puis on pourra venir en roller, en trottinette, à vélo. Voilà pour cet événement. Et puis je vous rappelle aussi qu'il y a deux événements en parallèle. Il y a Zigplu Festival qui sera d'un côté de la rue et de l'autre la foire du printemps.
2: Donc plein de choses ce week-end, c'est du côté de Bruyères, on vous le rappelle, avec Rue aux enfants, rue pour tous, projet porté par la communauté de communes Bruyères, Vallon des Vosges. Thomas Bécambois, donc coordinateur de l'événement, merci d'être au micro et d'être venu au micro de Vosges FM.
3: Et ben merci à vous.
2: Et à bientôt.
3: À bientôt.
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0: C'était Sex Bomb, un titre que j'ai inspiré à Tom Jones sur vos GFM. Bon, ça va, on peut se vanter un peu. 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C'est un festival de théâtre qui en est à sa 19e édition et c'est un événement proposé dans le cadre du mois de la culture de Gérard May. Votre bonne réponse, vous l'envoyez sur nos réseaux sociaux pendant qu'on écoute Genesis, Tom Grégory et Julien Doré sur Vosges FM.
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0: C'était Tom Grégory avec un titre qui reste dans la tête mais qu'on adore, donc ça va. La suite, vous allez l'aimer aussi puisque les Daft Punk arrivent, Étienne Dao très bien aussi et Genesis. Ils sont tous là et ils arrivent juste après les bonnes idées de sortie Vosges FM.
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2: À l'affiche cette semaine au Ciné-Palace à Épinal, le diable s'habille en Prada 2. Près de 20 ans après, Meryl Streep et ses copines reprennent leur rôle emblématique et nous replongent dans l'univers impitoyable et glamour du magazine Runway et des rues new-yorkaises où l'élégance est une arme redoutable. Sinon, en famille, vous avez aussi le film d'animation Elfie et les Super Elfkins. Et pour ceux qui n'ont pas encore vu le portrait de Michael Jackson au cinéma, il est toujours à l'affiche au Ciné-Palace à Épinal.
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1: Il est 11h, c'est les Vosges et vous. Et le programme, c'est les Daft Punk, Étienne Dao et Katy Perry. Juste après les infos avec Arnaud Pichet. Vosges FM. Bonjour Arnaud.
2: Bonjour, bonjour à tous. On commence ce journal des Vosges avec une polémique qui prend de l'ampleur. Sophie la girafe est-elle vraiment fabriquée en France ou vient-elle de Chine? C'est très sérieux, ça fait la une de nos confrères de Vosges Matin aujourd'hui. Polémique qui concerne les Vosges car le patron de l'entreprise est le Vosgien Alain Thirion. Il y a un atelier d'ailleurs pour Sophie la girafe à Saint-Nabord. Alors la réponse est oui, le jouet est fabriqué en Chine. Il passe ensuite par les ateliers vosgiens. Selon le patron, c'est en attendant de finaliser un nouveau process de production qui se ferait, lui, en France. Ça sent l'été à Gérardmer avec la mise en place des zones piétonnes le week-end et les jours fériés. Ça a commencé le week-end dernier. Vous l'avez peut-être remarqué, la rue François Mitterrand, la place Albert Ferry, une partie de la rue Charles de Gaulle. Donc en zone piétonne, c'est en place depuis le week-end dernier. Ce sera encore le cas ce week-end, notamment jeudi à partir de 18h. À Saint-Nabord, une rencontre culturelle publique est organisée demain au centre socio-culturel dans le cadre de la résidence artistique de Valentine Zeller. Voyage à Saint-Nabord, prendre le temps de regarder. En fait, l'artiste recherche des anecdotes, des histoires de Saint-Nabord, des événements qui ont marqué un habitant, un endroit particulier, des souvenirs. Eh bien, vous pourrez échanger sur ce sujet demain, 14h, centre socio-culturel de Saint-Nabord. Tiens, une idée de sortie maintenant avec un spectacle proposé ce soir et demain à la rotonde de Thaon-les-Vosges. Ça s'appelle À la baguette avec chorale et orchestre de Claude Gelée et Jules Ferry d'Épinal. Quelques adultes également. Alors Anne-Claire Sebald, professeure de musique et directrice artistique de ce spectacle. Est-ce que c'est difficile justement de faire travailler avec ce grand mélange adultes-enfants, professionnels-amateurs?
3: Oui, alors je sais pas s'il y a une difficulté. En tout cas, il y a une très belle alchimie. On a travaillé avec un metteur en scène qui s'appelle Étienne Guillaume. Au final, ce qui pourrait sembler être une difficulté, au contraire, c'est plutôt un atout puisque les élèves sont portés par ces professionnels qui, je dirais, amènent une autre forme d'exigence par rapport à des enseignants, une exigence peut-être plutôt artistique, esthétique, où on va aller peut-être un petit peu plus loin parce que un spectacle, c'est pas simplement un travail scolaire. Je trouve au contraire que c'est pas une difficulté, je trouve que c'est un très gros atout de permettre aussi aux élèves d'entrer dans une dimension peut-être plus pro, puisqu'on joue à la rotonde, entouré de techniciens, de régisseurs, etc. C'est une chance inestimable que les élèves mesurent d'ailleurs.
2: À la baguette à voir ce soir et demain à la rotonde de Thaon-les-Vosges.

Vosges FM et on est très bien ensemble aussi. C'est Julie, c'est les Vosges et vous. Je reste avec vous jusqu'à 12h30 pour vous offrir le meilleur de la musique, des cadeaux avec à gagner votre séjour pour aller au parc Sainte-Croix grâce à MG Motor Épinal. Alors c'est un super parc animalier et vous allez pouvoir prendre le petit-déj avec la vue sur les animaux. Ce souvenir inoubliable, eh ben je vous l'offre dans quelques instants, mais je démarre cette heure avec la météo. Vous l'avez peut-être vu, aujourd'hui le ciel est gris et il pleut. On a entre 13 et 16 degrés ce matin. Et cet après-midi, les températures grimpent un peu, puisqu'on a 15 degrés au Tillau, 16 du côté d'Épinal et 17 aux alentours de Saint-Dié-des-Vosges. Quelques chanceux auront le droit à quelques éclaircies. Profitez-en, parce que la pluie nous accompagnera encore demain. Mais bon, Terry Moïse et les Daft Punk arrivent juste après. Shawn Mendes et Camila Cabello, et bien c'est bien sûr Señorita sur Vosges FM.

0: J'ai envie de le remettre au début, ce titre, tellement il est bon. C'était Get Lucky, bien sûr, des Daft Punk sur Vosges FM. 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

0: c'était Stumbling. Bon, j'arrive pas à le dire sur Vosges FM, mais bon, c'est un titre, franchement, j'adore, hein. Mais j'arrive pas à le dire, y a rien à faire. Non, mais il y a des trucs qu'il faut laisser aux professionnels. Donc, je vais plutôt enchaîner avec ma partie et vous donner la réponse à l'énigme Vosges FM. Je vous rappelle que ce matin, on cherchait un événement qui se déroule du 7 au 9 mai. C'est un festival de théâtre qui en est à sa 19e édition. Et c'est un événement proposé dans le cadre du mois de la culture de Gérard May. La réponse était bien sûr le festival Met en scène, avec au programme des spectacles, des concerts. Vous pourrez aussi partager vos repas avec les artistes. Et le festival, il se déploie à la MCL de Gérard May et dans ses environs. Bravo à Manon Demircourt qui a trouvé. Je croise les doigts pour vous parce que grâce à cette bonne réponse, vous pouvez remporter votre séjour pour partir en famille pendant 2 jours avec le repas, la nuit et le petit-déj avec vue sur les animaux. Et tout ça, ça se passe au parc Sainte-Croix. 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La suite du programme musical, c'est les Cardigans et Texas. Ils arrivent juste après Guillaume Grand. C'est toi et moi sur Vosges FM.
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0: C'était Gracie Abrams sur Vosges FM. C'est peut-être un titre que vous avez découvert ici. D'ailleurs, ça me fait penser. J'en profite pour vous le dire. 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Alors, ce site internet, il est super parce qu'en fait, c'est toutes les Vosges sur un seul site. 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Vous y retrouvez les actus, les reportages, des bonnes idées de sortie, le savoir-faire vosgien, bien entendu, et aussi tous les titres qu'on vous passe. Donc, si un titre, il y a un titre que vous avez entendu, mais vous n'avez pas retenu le nom et vous le connaissez pas, et vous pouvez le retrouver sur notre site Vosges FM. N'hésitez pas à aller y faire un tour pendant qu'on écoute Bébé Brune, Miley Cyrus et les Cardigans.
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0: Incroyable, c'était Miley Cyrus sur Vosges FM. Et la suite, eh ben, ça en voit aussi, puisque Ed Sheeran, Barry White et Bruno Mars, ils arrivent juste après les bonnes idées de sortie Vosges FM.
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2: Les Montgolfiades de l'Enstib, c'est cette fin de semaine à Deniéville. Le festival des Montgolfières avec des envols prévus vendredi et samedi soir à 19h, mais aussi samedi et dimanche matin à 6h, selon les conditions météo évidemment. Temps fort samedi matin avec un marché des producteurs locaux, mais aussi d'autres animations comme une projection de films en plein air vendredi soir, des stands d'associations, concerts samedi soir. Les Montgolfiades de l'Enstib à Deniéville, c'est cette fin de semaine.
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0: 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Il est midi, c'est les Vosgez-vous et merci de rester avec nous pour écouter Ed Sheeran, Barry White et Bruno Mars juste après les infos avec Gaëlle Valmont. Bonjour Gaëlle.
1: Bonjour à tous. Deux militaires tués la nuit dernière à Angers. Ils ont trouvé la mort lors d'un exercice organisé dans la rivière Maine alors qu'ils participaient à un stage de plongée. Annonce du parquet d'Angers dans la matinée. Les victimes sont âgées de 24 et 30 ans. L'enquête a été confiée à la brigade de recherche de la gendarmerie d'Angers. C'est le premier procès depuis le début du scandale des violences dans le périscolaire parisien il y a un an. Un ex-animateur de la ville de Paris est jugé cet après-midi au tribunal correctionnel pour harcèlement sexuel aggravé et agression sexuelle. 9 filles ont dénoncé ces agissements dans une école du 11e arrondissement en 2024. L'ancien animateur de 47 ans qui nie les faits encourt jusqu'à 10 ans de prison. Christophe Glaize renonce à se pourvoir en cassation. Le journaliste français, condamné à 7 ans de prison en Algérie pour apologie du terrorisme, n'aura donc pas de nouveau procès. Ses proches expliquent qu'il espère une grâce du président algérien. Christophe Glaize est en détention depuis plus de 10 mois. Le bateau de croisière où un foyer d'antivirus a été détecté va pouvoir accoster en Espagne. Déclaration de l'Organisation mondiale de la santé alors que le navire néerlandais est actuellement bloqué au Cap-Vert. Selon l'OMS, 2 cas de la maladie respiratoire sont confirmés à bord et 5 autres personnes sont suspectées d'être touchées. Les 149 passagers et membres d'équipage sont toujours confinés, parmi eux 5 Français. Emmanuel Macron dénonce les frappes iraniennes inacceptables contre les Émirats Arabes Unis. De nombreux appels à la désescalade après un regain de tension hier dans le détroit d'Hormuz malgré la trêve. De son côté, l'Iran assure que le bras de fer avec les États-Unis n'a même pas encore commencé et accuse les Américains d'avoir ciblé des bateaux civils tuant 5 personnes. Le foot pour finir et avant le PSG demain, la première demi-finale retour de la Ligue des Champions ce soir et le suspense est total entre Arsenal et l'Atlético Madrid. Après un match nul, un partout la semaine dernière, Antoine Griezmann, qui joue sa dernière saison avec l'Atlético, peut se qualifier pour sa 3e finale de Ligue des Champions. C'est la fin de ce flash. Bonne journée.

0: pas assez souvent, et bien c'était Barry White avec un titre que je n'arrive pas à dire, donc je vous ai laissé en profiter. Par contre, il y a un truc que je sais très bien dire, c'est les bonnes idées de sortie VosgFM, et ils sont là pour vous.
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2: L'orchestre d'harmonie de Golbey vous donne rendez-vous pour ses concerts de printemps autour de musique de film. C'est ce week-end. Des mélodies mythiques, des moments d'émotion, de l'aventure, de la magie du grand écran. Le tout interprété en live par nos musiciens. Fermez les yeux et laissez-vous emporter par les bandes originales qui ont marqué l'histoire du cinéma. À découvrir, par exemple, samedi soir à Uxenier. Sinon, rendez-vous dimanche, 17h, Centre culturel de Golbey. L'entrée est libre.
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0: France, eh bien, vous pouvez la retrouver tous les jours grâce à votre radio Vosges FM. Sachez que toutes les émissions, on les fait ensemble, on les fait pour vous, donc n'hésitez pas à participer. On peut se parler un peu, notamment sur nos réseaux sociaux ou via WhatsApp au 07 82 99 82 99. On peut se dire bonjour, on peut s'envoyer des compliments, ça fait toujours plaisir. Vous pouvez poser aussi toutes les questions que vous voulez, alors en rapport avec la radio, parce que mon savoir a ses limites. Mais ce que je sais, c'est qu'on va enchaîner avec Earth, Wind & Fire, Lady Gaga et David Guetta sur Vosges FM.
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0: C'était Joseph Kamel sur Vosges FM. Il est bientôt 12h30. Je vous souhaite un très bon appétit si vous passez à table. La suite, eh ben, va se passer avec Nico. Et il n'est pas seul. Robbie Williams, Earth, Wind & Fire ou encore Lady Gaga. Ils arrivent juste après les infos avec Arnaud Pichet sur Vosges FM. Bonjour Arnaud.
1: Bonjour, bonjour à tous. Dans le journal des Vosges, la deuxième édition du salon Expérimétier. Aujourd'hui à Golbey, c'est 340 élèves de 4e qui participent à cette journée dédiée à l'orientation et à la découverte des métiers de notre territoire vosgien. C'est 70 professionnels qui sont là pour expliquer leur métier aux collégiens, approche concrète, immersive et interactive. Les échanges directs sont évidemment favorisés. Ça permet de déconstruire un peu les stéréotypes qu'on a sur certains métier et puis de mettre en valeur les filières économiques locales. Expérimétier, c'est proposé par le département des Vosges. C'est donc aujourd'hui à Golbey. Il y a déjà eu d'autres éditions et il y en aura d'autres ailleurs dans le département. À Gérardmer, le maire Thomas Gion tiendra une permanence sur le marché ce jeudi. C'est une nouveauté. À cette occasion, il échangera directement avec les habitants sur tous les sujets. Ça se met en place et ce sera comme ça tous les premiers jeudis du mois. Une info sport avec le dernier match à domicile de la saison de l'ES Taon ce samedi. Ce sera contre l'US Ivry et bon plan, l'entrée est gratuite pour tout le monde. Samedi, 18h, stade Paul Sayer à Taon-les-Vosges. Allez encourager l'ES Taon-les-Vosges. Une idée de sortie à Neuchâteau avec le printemps des cimetières. L'occasion d'aller visiter ces lieux, mais avec un autre regard. Vendredi soir, par exemple, il sera question de la symbolique funéraire. Samedi soir, le thème s'intéressera aux femmes qui reposent dans les cimetières. L'occasion de redécouvrir les clés de l'histoire de la ville et de mettre en lumière les femmes qui ont marqué l'histoire de Neuchâteau. Et puis dimanche, il sera question de la faune et de la flore. Ces visites sont gratuites. Vous obtenez plus d'informations auprès de l'Office de tourisme de l'Ouest des Vosges à Neuchâteau. Une idée de sortie à Bruyères cette fin de semaine avec le festival Zic et Plume pendant 3 jours. Festival qui transforme la ville en véritable scène à ciel ouvert entre chapiteaux, salles des fêtes, espaces extérieurs. Vous avez concerts, théâtre, cirque, marionnettes. Bref, c'est cette fin de semaine Zic et Plume à Bruyères.
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1: À la question, est-ce que la météo va s'arranger cet après-midi? La réponse est non. On garde ce temps plutôt instable. On aura même des averses orageuses. Quelques coups de tonnerre sont possibles sur les Vosges. Pour les températures, on a entre 15 et 17 degrés là en moyenne. Qu'est-ce que ça donne pour demain? Le temps restera nuageux sur les Vosges avec une dégradation plus marquée dans le courant de l'après-midi avec des averses parfois généralisées sur la région. Pour la fin de semaine, c'est la baisse des températures qui est annoncée avec quelques gelées localisées possibles. Cible vendredi matin.

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1: Avec un spectacle à ne pas rater à Taron-les-Vosges, avec le cabaret fantastique, un voyage musical entre rêve et fantaisie. Le rendez-vous, c'est la semaine prochaine, mardi 12 mai, ce sera à la rotonde de Taron-les-Vosges. Vous écoutez Vosges FM, la radio qui vous passe le moins de pub avec avant 14h le groupe Téléphone. Il y aura aussi Coldplay, ne ratez pas non plus, un artiste qui a sorti il y a quasiment un an son premier EP que j'adore, un Somber avec Undressed sur Vosges FM. 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
5: Vous souhaitez planter des arbres fruitiers? Une haie ou simplement un arbre pour vous faire de l'ombre au jardin? Choisissez votre arbre ou arbuste en tenant compte de votre sol, votre climat et votre exposition. Mais quand planter vos arbres? Vous connaissez le dicton? À la Sainte-Catherine, tout bois prend racine. Et oui, la meilleure période pour planter, c'est en automne ou au printemps quand il ne gèle pas. Il est important de tasser la terre après plantation et de tuteurer votre arbre s'il est dans un endroit venteux. N'oubliez pas l'arrosage régulier pour la première année pour une bonne reprise de végétation.
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2: Un rendez-vous à noter à Thaon-les-Vosges, le cabaret fantastique, un voyage musical entre rêve et fantaisie. C'est l'orchestre La Belle Image qui propose un programme éclectique et accessible, mêlant musique classique, comédie musicale, univers fantastique. La soirée est portée par la présence exceptionnelle de la mezzo-soprano Axelle Saint-Cyrel, invitée d'honneur de ce concert. Entre fantaisie, émotion et énergie collective, cabaret fantastique, mardi 12 mai à la Rotonde de Thaon-les-Vosges.
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2: Un bon début d'après-midi, Vosges FM ensemble à Épinal et dans tout le secteur avec mon Pierrot, Pierre Garnier, Madonna et Christina Aguilera. Beautiful.

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1: À Thaon-les-Vosges, ne manquez pas le grand marché de printemps ce dimanche avec les commerçants du centre-ville qui vous attendent. Journée de convivialité et de bonnes affaires en plein cœur de Thaon, sur place, buvette et restauration pour les gourmands. Que vous soyez à la recherche de la pépite rare, que vous vouliez renouveler votre garde-robe ou simplement profiter d'une balade dominicale en famille, il y en aura pour tous les goûts. Ne manquez pas le grand marché de printemps ce dimanche à Thaon-les-Vosges.
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1: Et c'était Pierre Garnier sur Vosges FM. Mon Pierrot qui est apparu le week-end dernier au Grand Prix de Formule 1 de Miami avec une coupe de cheveux, les cheveux tout courts. Mais qu'est-ce que t'as fait, mon Pierrot? J'aimais bien, moi, les cheveux longs. C'était l'horizon, c'est Vosges FM. Vosges FM, la radio qui vous passe le moins de pubs dans cette semaine qui sera encore bien courte avec le 8 mai. Ça tombe bien, on adore les ponts du mois de mai. Vous êtes là avec nous dans cet après-midi avec Shakira, Zou, les Pointer Sisters, ou encore les Black Eyed Peas sur Vosges FM.
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0: sablon, grimpez jusqu'à la pierre de la mémoire et suivez le balisage bleu vers une route forestière qui s'étend sur une centaine de mètres. Vous atteindrez alors la fontaine Le Thé et la fontaine des Bœufs. Suivez désormais un large chemin pendant quelques kilomètres avant de traverser une forêt de pins pour reprendre le rectangle vert et monter jusqu'à la tête du coquin et son point de vue à 360 degrés.
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1: Avec un grand marché de printemps qui nous attend. Le rendez-vous, c'est ce week-end, dimanche, à Taon. Avec un petit rendez-vous pour chiner, faire des découvertes en famille. Le grand marché de printemps, hein, c'est ce dimanche. Ce sera déjà le 10 mai, hein, en plein week-end de prolongé dans le centre-ville avec les commerçants, hein, bien évidemment, de Taon. Vous écoutez Vosges FM, direction 15h avec David Guetta, avec Forever Young. Il y aura aussi Peps et puis Benson Boone sur Vosges FM.
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1: À l'affiche cette semaine au Ciné-Palace à Épinal, Le Diable s'habille en Prada 2. Près de 20 ans après, Meryl Streep et ses copines reprennent leur rôle emblématique et nous replongent dans l'univers impitoyable et glamour du magazine Runway et des rues new-yorkaises où l'élégance est une arme redoutable. Sinon, en famille, vous avez aussi le film d'animation Elfie et les Super Elfkins. Et pour ceux qui n'ont pas encore vu le portrait de Michael Jackson au cinéma, il est toujours à l'affiche au Ciné-Palace à Épinal.
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1: Déjà 15h, Vosges FM ensemble, et puis d'aller dans tout le secteur. Je vous passe Bruno Mars, Julien Doré également hein, sur Vosges FM. Et puis Beyoncé, c'est la suite.

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1: L'orchestre d'harmonie de Golbey vous donne rendez-vous pour ses concerts de printemps autour de musique de film. C'est ce week-end. Des mélodies mythiques, des moments d'émotion, de l'aventure, de la magie du grand écran. Le tout interprété en live par nos musiciens. Fermez les yeux et laissez-vous emporter par les bandes originales qui ont marqué l'histoire du cinéma. À découvrir, par exemple, samedi soir à Uxenier. Sinon, rendez-vous dimanche, 17h, Centre culturel de Golbey. L'entrée est libre.
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1: Et demain matin, vous allez pouvoir préparer le prochain week-end prolongé à la fin de la semaine en gagnant 500 € cash, hein, comme tous les matins dans le morning de Vosges FM. À vous jouer chaque jour avec le décalo quiz. 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Vous écoutez Vosges FM, la radio qui vous passe le moins de pub avec en préparation Barry White. Il y aura également Alex Warren et puis j'adore Brandy et Monica avec The Boy Is Mine dans cet après-midi sur Vosges FM.
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1: Et vous jouez hein, bien évidemment avec nous dès 16h sur Vosges FM comme tous les jours de cette semaine. 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La suite sur Vosges FM avant 16h. Moins de pubs que sur les autres radios vosgiennes avec Bob Marley, Amir et Katsai, Gabri et là avant la fin de l'heure.
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1: Vous écoutez Vosges FM 16h, merci d'être là en ce mardi après-midi avec Queen. Dans quelques minutes, on va aussi écouter Ronan Luce. Après un Janet Jackson, que vous n'entendez que sur Vosges FM.

Rouge FM avec cet incontournable de Queen dont on ne se lassera, je crois, jamais. Rouge FM. Merci d'être avec nous ce mardi après-midi sur Rouge FM. Objectif, vous détendre. Journée de boulot terminée ou quasi, je vous le souhaite. Peut-être un patron un peu insistant aujourd'hui, des collègues un peu lourdos. Peut-être des contacts avec des clients aussi, pas satisfaisants. Bref, ici on oublie tout. Bienvenue sur Rouge FM, on écoute Miley Cyrus, Robbie Williams.

0: Chaque après-midi, l'occasion de vous partager une nouvelle bonne idée Vosges FM. Cette fois-ci, on va parler d'un événement rue aux enfants, rue pour tous. Et pour ça, on va prendre la direction de Bruyères sur Vosges FM.
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0: Des Philippines dans quelques minutes. Roy Williams, on vous l'a promis, il arrive. Il y aura aussi Calogero et également tout à l'heure Taylor Swift. Là tout de suite, côté Bonne Idée Vosges FM, nouvel événement à découvrir cet après-midi, un événement qui s'appelle Rue aux Enfants, Rue pour tous.
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2: La Bonne Idée Vosges FM, ça y est, c'est parti. Direction Bruyères maintenant pour cette magnifique et sympathique initiative. C'est la première fois que ça va se dérouler à Bruyères. Ça s'appelle Rue aux Enfants, Rue pour tous. On est avec Thomas Bécambois. Bonjour Thomas.
3: Bonjour.
2: Vous êtes coordinateur de cet événement porté par la communauté de communes Bruyères-Vallon des Vosges. Est-ce que déjà on pourrait savoir comment est né, avant de parler du programme de cette manifestation, qui, comme on l'a compris, va être consacrée aux enfants et à la mobilité?
3: Oui, exactement. Donc ça fait depuis un an qu'on travaille sur la mobilité active à la communauté de communes de Bruyères-Vallon des Vosges. Et puis on avait à cœur de faire Mets à vélo. Donc il y aura d'autres événements ce mois-ci avec des cartes au trésor, la diffusion de films, des défis JV, etc. Et on voulait un temps très central et très festif, à savoir Rue aux Enfants, Rue pour tous. C'est une initiative qui vient du Nord. Moi, je viens du Nord à la base. Et voilà, j'avais découvert ça un peu dans le Nord. Je me suis dit, tiens, un jour, pourquoi pas faire ça un jour? Et voilà.
2: Alors, pourquoi et surtout, quel est le programme, quel est le principe de cette manifestation?
3: Alors, le principe est simple. On prend une rue. Donc là, c'est l'avenue du Cameroun à Bruyères que l'on remercie. Et on bloque la rue et les familles, les enfants pourront se réapproprier la rue pendant toute une après-midi. Voilà, donc il y aura l'expression libre où ils vont prendre des craies, des cartons pour se réapproprier les rues, pour faire des pistes cyclables, pour dessiner, faire des passages piétons, etc. Et puis autour de ça, nous aurons des animations.
2: Alors justement, est-ce qu'on peut en citer quelques-unes de ces animations et quelques-uns des partenaires? Parce que quand on voit sur le site internet de la communauté de communes de Bruyères-Vallon des Vosges la carte de cette avenue du Cameroun, il va se passer plein de choses.
3: Oui, exactement. On a à peu près une vingtaine d'animations. Donc, si on peut citer des temps forts, on aura une course de draisienne, bien sûr, au départ de la manifestation à 13h30. Et puis on aura énormément d'animations, que ce soit de la promotion de la gendarmerie, que ce soit du kamishibai, que ce soit voilà du ergo vélo avec du vélo adapté. Et puis à la fin, nous aurons un concert final de pédale théwatt, où l'idée est simple. On a des artistes, trois artistes qui vont faire de la chanson et le public va pédaler pour pouvoir faire actionner la régie, le son. Voilà, donc on va dire un concert participatif.
2: Ah oui, donc en fait, c'est l'énergie créée par les gens qui vont pédaler qui vont permettre de faire ce concert, c'est bien ça?
3: Exactement, si on pédale pas de concert.
2: Ah oui, au moins c'est clair, ouais. C'est clair et définitif. S'il y avait une ou deux animations qu'il ne faut absolument pas rater sur cette manifestation qui, je vous le rappelle, se passe avenue du Cameroun, donc à Bruyères ce week-end, rue aux enfants, rue pour tous, qu'est-ce que vous nous conseillez de votre point de vue, Thomas?
3: Et ben en plus de ce que je vous ai présenté, nous avons par exemple un circuit savoir rouler à vélo, donc on pourra découvrir comment rouler en vélo en ville, ou on aura encore de la concertation citoyenne où on pourra discuter ensemble de la future liaison douce entre Bruyères et Gérardmer.
2: Exactement, projet qui tient à cœur des élus de la communauté de communes Bruyères, Vallon des Vosges. On fait un petit coucou également à la commune de Bruyères qui a permis que cette avenue du Cameroun soit entièrement piétonne du coup pour cette occasion.
3: Exactement, piétonne, et puis on pourra venir en roller, en trottinette, à vélo. Voilà pour cet événement. Et puis je vous rappelle aussi qu'il y a deux événements en parallèle. Il y a Zigplume Festival qui sera d'un côté de la rue et de l'autre la foire du printemps.
2: Donc plein de choses ce week-end, c'est du côté de Bruyères, on vous le rappelle, avec Rue aux Enfants, Rue pour tous, projet porté par la communauté de communes Bruyères, Vallon des Vosges. Thomas Bécambois donc, coordinateur de l'événement, merci d'être au micro et d'être venu au micro de Vosges FM.
3: Et ben merci à vous.
2: Et à bientôt.
3: À bientôt.
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Vous écoutez Vosges FM, la radio qui vous passe moins de pubs que les autres, ça c'est sûr. La preuve en est là, dans quelques secondes, on va partir pour seulement deux toutes petites minutes de publicité. J'aimerais bien que les autres radios aient la franchise. Dans quelques secondes, on va partir pour seulement deux toutes petites minutes de publicité. J'aimerais bien que les autres radios aient la franchise de nous dire quand on part en publicité.

0: bons plans sortis dans les Vosges avec le bloc-notes Vosges FM. On partage ça d'ici 17h.
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0: Rien de tel pour bien terminer l'après-midi sur Rouge FM que de ressortir comme ça une petite pépite, pourquoi petite, une énorme pépite, Kim Carnes avec Bella Davis Eyes en cette fin d'après-midi. À 17h, c'est l'actualité vosgienne. On écoutera Imagine Dragons, Gérald de Palmas également. Tout d'abord, c'est le bloc-notes Rouge FM. Bon plan sorti près de chez vous.
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2: Les Montgolfiades de l'Enstib, c'est cette fin de semaine à Deniéville. Le festival des Montgolfières avec des envols prévus vendredi et samedi soir à 19h, mais aussi samedi et dimanche matin à 6h, selon les conditions météo évidemment. Temps fort samedi matin avec un marché des producteurs locaux, mais aussi d'autres animations comme une projection de films en plein air vendredi soir, des stands d'associations, concerts samedi soir. Les Montgolfiades de l'Enstib à Deniéville, c'est cette fin de semaine.
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1: Vosges FM, il est 17h et chez nous, à cette heure-ci, rendez-vous avec l'actualité vosgienne. Arnaud Pichet est là pour ça et juste après... On écoutera les Cure, oui, Charlotte Cardin ou bien encore Jean-Jacques Goldman et Gérald de Palmas. Arnaud, bonsoir.
2: Bonsoir, bonsoir à tous. Le département des Vosges a tenu sa dernière commission permanente, c'était la semaine dernière. Entre autres, les collectivités sont accompagnées. Par exemple, à Bruyères, 60 000 euros ont été attribués pour la requalification de la place d'Oron. À Hanoul, 450 000 euros pour la création d'un centre national de formation aux métiers de la sûreté, de la sécurité et du secours. Et puis des subventions également pour soutenir des événements culturels et sportifs qui ont lieu dans les Vosges. Citons par exemple les Imaginales à Épinal, le Festival international de géographie à Saint-Dié, et puis des rendez-vous sportifs comme le triathlon des Gérards, mais le Grand Est Open 88, l'Infernal Trail des Vosges ou encore Enjoy Vélo à Épinal qui avait lieu il y a quelques jours. Tiens, à Saint-Nabord, une rencontre culturelle publique est organisée demain au Centre socio-culturel dans le cadre de la résidence artistique de Valentine Zeller. Voyage à Saint-Nabord, prendre le temps de regarder, c'est le nom de cette résidence. Eh bien, l'artiste recherche des anecdotes, des histoires de Saint-Nabord, des événements qui ont marqué un habitant, un endroit particulier, des souvenirs. Vous pourrez échanger sur ce sujet demain 14h au Centre socio-culturel de Saint-Nabord. Une idée de sortie avec le groupe de hip-hop SLS qui s'associe à Lorraine Percussion pour proposer un concert original ce samedi à Saint-Dié. Ce sera le 30 mai à Gérard, mais mélange étonnant des rappeurs avec 15 percussionnistes qui se retrouvent sur scène. Une autre idée de sortie à Neuchâteau avec le printemps des cimetières, l'occasion d'aller visiter ces lieux avec un autre regard. Vendredi soir, par exemple, il sera question de symbolique funéraire. Samedi soir, une visite sur le thème des femmes, histoire de mettre en lumière les femmes qui ont marqué l'histoire de Neuchâteau. Et puis dimanche, ce sera la faune et la flore. Ces visites sont gratuites. Plus d'infos auprès de l'office de tourisme de l'Ouest des Vosges à Neuchâteau. Et puis tiens, la ville de Bruyères recherche des associations, des groupes ou des personnes qui veulent participer à la fête de la musique à Bruyères le samedi 20 juin à partir de 19h30. N'hésitez pas à prendre contact telio.mobray@bruyères.fr.
1: Merci beaucoup Arnaud, rendez-vous de nouveau avec l'actualité vosgienne tout à l'heure, 18h. Et si vous souhaitez encore plus d'actualité vosgienne d'ici là pour cette fin d'après-midi, il y a une adresse que je vous partage dès maintenant, la page Facebook Radio Vosges FM, ne passez pas à côté. On écoute Imagine Dragons, ce sera juste après Gérald de Palmas. Elle habite ici sur Vosges FM.

0: Vosges FM pour cette fin d'après-midi avec Imagine Dragons.
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0: Et comme chaque fin d'après-midi, rendez-vous avec le vrai faux Vosges FM. Je vous raconte une info qui nous concerne, nous les Vosges. Il faut me dire si cette info est vraie ou fausse. Là est tout le jeu. Ça vous permettra d'aller voir les animaux, tellement sympas. Rendez-vous au parc animalier de Sainte-Croix. 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Allez, le vrai faux ce soir, vrai ou faux, une pouliche de 2 mois issue d'un élevage vosgien a été vendue pour plus de 20 000 euros à des enchères prestigieuses dans la région parisienne. Vrai ou faux, c'est parti, vous votez. C'est gratuit de voter également, c'est gratuit de participer au jeu de Vosges FM. 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

0: Les autres radios ne jouent plus vraiment ce titre, ça devient quasi une exclue Vosges FM. Et pourtant, titre emblématique, Just Like Heaven, Les Cure, pour cette fin d'après-midi. 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Sur place, on a prévu repas, nuit, petit-déj, vue sur les animaux, vous serez bien. Et pour gagner ce cadeau grâce à la concession MG Motor Épinal, il faut me dire si vrai ou faux, une pouliche de 2 mois issue d'un élevage vosgien a été vendue, vrai ou faux, pour plus de 20 000 euros à des enchères prestigieuses en région parisienne. Vous réfléchissez, nous, on agit. Dans un instant, on vous prévoit Jean-Jacques Goldman ici même. Madonna aussi. Et Michael Jackson, tout à l'heure sur Vosges FM.
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0: Vous écoutez Vosges FM, bienvenue en cette fin d'après-midi avec Lizzo. On regarde le temps prévu pour demain et ensuite on écoute pas moins que Jean-Jacques Goldman.
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0: Allez, demain, on va conserver nos nuages présents déjà depuis quelques jours dans le ciel vosgien. La pluie également qui s'est un petit peu abattue aujourd'hui sur les Vosges tout de même. Bon, on va la conserver aussi. Côté température, on garde également cette douceur. On aura vraiment une journée très proche que celle que l'on a rencontrée aujourd'hui. Le matin, par exemple, déjà, dès que vous sortez de chez vous, aux alentours peut-être de 7, 8 heures, 10 à 12 degrés. Avec attention, peut-être, je dis bien peut-être quelques éclaircies dans le début de la matinée. Puis surtout, de nouveau, des nuages et 12 à 13 degrés attendus au maximum de l'après-midi. À Épinal, Golbey et Taon, Vosges FM, toujours moins de pubs que sur les autres radios. Faites l'essai, hein, vous verrez. On écoute Jean-Jacques Goldman dans un instant après Maloïse.

0: Vous avez adoré ce moment, c'est sûr. Vous avez écouté ça très fort. C'est l'effet Jean-Jacques Goldman sur Vosges FM.
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0: Vous avez peut-être même chanté pour décompresser de cette journée de boulot. Bah, vous avez bien raison. Soyez les bienvenus sur Vosges FM. Et on joue. On joue dès maintenant tous ensemble. C'est le vrai faux. Je vous raconte une info qui concerne les Vosges. Vous me dites si l'info est vraie ou fausse. Et vous gagnez cette semaine un séjour avec toute votre famille au parc animalier de Sainte-Croix. 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Nous, on va écouter Madonna. Madonna Holidays. Bon, il vous reste à peu près 30 minutes, important, c'est votre chance. Et bien sûr, je vous rappelle qu'en jouant avec Vosges FM, c'est gratuit.
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0: Vous écoutez Vosges FM, soyez les bienvenus avec Lola Young et Messi avant de retrouver Pierre Garnier et Madonna et ensuite l'actualité vosgienne de 18h. Rendez-vous déjà avec ce bon plan sorti près de chez vous, c'est le bloc-notes.
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2: L'association Les Coureurs des Remparts de Châtel-Nomexy organise une rando-trail ce dimanche 10 mai au départ de Nomexy. Épreuve tout public, ça n'est pas chronométré, des départs libres de 7h30 à 11h. Deux parcours empruntant principalement les chemins et sentiers forestiers à faire en marchant et ou en courant. Il y a 12,7 km avec 200 mètres de dénivelé ou 21,6 km avec 300 mètres de dénivelé. Rando-trail ce dimanche à Nomexy.
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1: Il est 18h, vous écoutez Vosges FM, merci pour ça. On va dans un instant profiter ensemble de Michael Jackson, Queen et également Amir. Et tout d'abord, à 18h, Arnaud Pichet pour l'actualité vosgienne. Bonsoir Arnaud.
2: Bonsoir, bonsoir à tous. Le département des Vosges a tenu sa dernière commission permanente, c'était la semaine dernière. Entre autres, les collectivités sont accompagnées. Par exemple, à Bruyères, 60 000 euros ont été attribués pour la requalification de la place d'Oron. À Hanoul, 450 000 euros pour la création d'un centre national de formation aux métiers de la sûreté, de la sécurité et du secours. Et puis des subventions également pour soutenir des événements culturels et sportifs qui ont lieu dans les Vosges. Citons par exemple les Imaginales à Épinal, le Festival international de géographie à Saint-Dié, et puis des rendez-vous sportifs comme le triathlon des Gérards, mais le Grand Est Open 88, l'Infernal Trail des Vosges ou encore Enjoy Vélo à Épinal qui avait lieu il y a quelques jours. Tiens, à Saint-Nabor, une rencontre culturelle publique est organisée demain au Centre socio-culturel dans le cadre de la résidence artistique de Valentine Zeller. Voyage à Saint-Nabor, prendre le temps de regarder. C'est le nom de cette résidence. Eh bien, l'artiste recherche des anecdotes, des histoires de Saint-Nabor, des événements qui ont marqué un habitant, un endroit particulier, des souvenirs. Vous pourrez échanger sur ce sujet demain 14h au Centre socio-culturel de Saint-Nabor. Une idée de sortie avec le groupe de hip-hop SLS qui s'associe à Lorraine Percussion pour proposer un concert original ce samedi à Saint-Dié. Ce sera le 30 mai à Gérardmer, mélange étonnant des rappeurs avec 15 percussionnistes qui se retrouvent sur scène. Une autre idée de sortie à Neuchâteau avec le printemps des cimetières, l'occasion d'aller visiter ces lieux avec un autre regard. Vendredi soir par exemple, il sera question de symbolique funéraire. Samedi soir, une visite sur le thème des femmes, histoire de mettre en lumière les femmes qui ont marqué l'histoire de Neuchâteau. Et puis dimanche, ce sera la faune et la flore. Ces visites sont gratuites. Plus d'infos auprès de l'office de tourisme de l'Ouest des Vosges à Neuchâteau. Et puis tiens, la ville de Bruyères recherche des associations, des groupes ou des personnes qui veulent participer à la fête de la musique à Bruyères le samedi 20 juin à partir de 19h30. N'hésitez pas à prendre contact telio.mobray@bruyères.fr.
1: Merci beaucoup Arnaud. Dans un instant sur Vosges FM, on va de nouveau jouer ensemble. Je vais vous raconter une info qui concerne les Vosges. On parlera de vente aux enchères dans un instant. L'info que je vous partagerai, elle est soit vraie soit fausse. 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Venez jouer avec nous. Après Kin.

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0: Vous venez vous détendre, vous venez jouer avec nous après une journée de boulot. 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Vous jouez avec nous, il vous reste quelques minutes. Moins de 10, faut faire vite. Faut simplement me dire si vrai ou faux. Une pouliche de 2 mois, on parle d'une jeune jument, issue d'un élevage vosgien, a été vendue pour plus de 20 000 euros à des enchères prestigieuses en Île-de-France. Il vous reste quelques minutes pour voter. Vrai ou faux, rendez-vous sur le WhatsApp Vosges FM 07 82 99 82 99. La réponse, je vous l'ai dit, elle arrive dans moins de 10 minutes. Le temps d'écouter Michael Jackson et David Guetta.

0: près de chez vous. Avez-vous été voir le biopic Michael? On en parle ensemble ce soir sur le WhatsApp Vosges FM. 07 82 99 82 99 avec tout de même le neveu de Michael Jackson, assez bluffant. Rien que pour ça, je pense que ça mérite le coup d'œil. Bon alors, vrai ou faux ce soir, vous en pensiez quoi? Je vous racontais qu'une pouliche de 2 mois issue d'un élevage vosgien avait été vendue une certaine somme quand même, hein, pour plus de 20 000 euros à des enchères prestigieuses dans la région parisienne. Vous avez dans l'ensemble voté plutôt vrai et ça l'était vrai. Effectivement. Oui, la pouliche, alors j'espère ne pas écorcher le nom, Cartina des Karma a été vendue pour 26 000 euros à Fontainebleau. Peut-être que vous connaissez, c'est en Seine-et-Marne, il y a un château là-bas. Donc à un professionnel, Julia Carbonard, éleveuse de pouliche à Marainville-sur-Madon. On est de retour chez nous dans les Vosges et très fier de sa pouliche et du résultat de l'enchère, évidemment. On va écouter Razorlight dans un instant. America. Ça détend ça ce soir. Hein. Il y aura également Queen. Et grand corps malade à suivre sur Vosges FM.
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0: soir, bon début de soirée, toujours moins de publicité, promis dans un instant, Queen, le groupe Police. Et après Marine, on s'occupe de la météo.
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0: Bon, quand je regarde un petit peu le résumé de la journée côté météo pour demain, pas mal de grisailles en prévision, toujours aussi des précipitations. On a la rencontré d'ailleurs déjà aujourd'hui dans les Vosges. Alors, il y aura peut-être un bref instant de ciel bleu, c'est même pas certain, peut-être demain en début de journée, genre vraiment matinée entre 7h et 9h. Et puis sinon, après, on gardera la tête dans la grisaille principalement. Côté température, ça reste doux, entre 8 et 9 degrés le matin, 13 à 14, pas plus. L'après-midi, très peu d'évolution. On n'a pas le grand écart que l'on avait rencontré il y a encore quelques jours dans les Vosges où il faisait très frais le matin puis très chaud l'après-midi. On retrouve Charlie Pousse ce soir sur Vosges FM. La suite, ce sera Queen, un incontournable. Vous allez adorer.

0: Radio Gaga ce soir dans votre radio, évidemment. Grâce à Vosges FM, toujours moins de pub ici, est-il utile de le rappeler ? Vosges FM. Bien sûr que c'est utile, parce que la radio, c'est sympa. Écoute de la musique, surtout sur Vosges FM. Bon bah, on a une playlist variée, et puis au-delà de ça, bah, ça parle de villages que l'on connaît. Ça parle de choses qui vous permettent de passer du bon temps pendant ces week-ends prolongés. Et puis donc, en plus, je vous le répète, moins de pub. Donc, on prend Vosges FM ce soir. Ça continue, bien sûr, avec Angèle et Justice. U2, Calogero, The Weeknd aussi. Et promis, avant 19h, on va partager un nouveau bon plan sorti près de chez vous en ouvrant une nouvelle page de notre bloc-notes Vosges FM.
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0: C'est le groupe Police pour vous ce soir sur Vosges FM. Every Breath You Take, merci d'être avec nous. L'application Vosges FM peut être directement dans le smartphone, ça peut vous être utile. Dans un instant, on va écouter U2, Calogero et également Shakira. Tout d'abord, c'est le bloc-notes Vosges FM, l'occasion pour nous de partager un nouveau bon plan sorti dans les Vosges près de chez vous.
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2: 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C'est l'orchestre La Belle Image qui propose un programme éclectique et accessible, mêlant musique classique, comédie musicale, univers fantastique. La soirée est portée par la présence exceptionnelle de la mezzo-soprano Axel Saint-Cyrel, l'invité d'honneur de ce concert. Entre fantaisie, émotion et énergie collective, cabaret fantastique, mardi 12 mai à la Rotonde de Thaon-les-Vosges.
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